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Bonjour, tennis. Quentin Ellis a déjoué la hiérarchie. Le 10e tricolore au classement ATP a dominé Hugo Humbert, numéro 3 français, au deuxième tour de Roland-Garros. Hier, outsider avant la rencontre, au regard du classement des deux joueurs, Ellis s'est montré remarquablement juste. De

Tombou et se qualifie donc pour la deuxième année de rang au troisième tour de ces internationaux de France. Par ailleurs, Novak Djokovic s'est qualifié pour le troisième tour en s'imposant face au surprenant Valentin Royer 6-3, 6-2, 6-7, 7-7, 6-3. C'est sur sa quatrième balle de match que le Serbe a conclu ce duel. De son côté, Royer n'a rien lâché face au triple vainqueur du tournoi parisien. Football, Emmanuel Macron rendra visite à l'équipe de France mardi à Clairefontaine avant le départ des Bleus aux États-Unis le 10 juin pour la Coupe du Monde. Cette visite est une tradition pour un président avant une phase finale d'une grande compétition comme l'Euro mondial. Foot toujours proche de rejoindre l'OGC Nice, Grégory Lorenzi va bientôt rejoindre l'OM au poste de directeur sportif après son départ de Brest. Mercredi, Stéphane Richard, futur président de l'OM qui prendra ses fonctions le 2 juillet prochain, a confirmé son arrivée imminente. Cyclisme, Miguel Valgren est sorti vainqueur de la 17e étape du Giro hier, partie dans l'une des échappées du jour avec une poignée de coureurs. Il a été le plus malin pour sortir du groupe de tête dans le dernier kilomètre. Le Danois vient de remporter sa première victoire, la 10e en carrière, sur un grand tour à 34 ans. En 2026, il s'était imposé sur une étape du Tirreno Adriatico. C'est la fin de ce Flash Sport, une très bonne journée à toutes et à tous.

0: L'année dernière, la communauté de communes du Pays de l'Ourcq nous a surpris avec une exposition immersive dédiée au cirque. En collaboration avec Louis Sampion Bouglione, c'est une toute nouvelle exposition centrée sur les écuyères qui s'installe dans la salle de la pyramide. Une exposition visible jusqu'au 7 juin prochain. Le directeur général du Pays de l'Ourcq, Sébastien Lascourège.
1: L'année dernière, nous avions fait part à une exposition avec Monsieur Sampion, Louis Sampion Bouglione, qui est le garant de la collection Émilien Bouglione, où nous étions partis sur une thématique générale autour du cirque et en particulier de la famille Bouglione. Pour cette année, donc notre deuxième édition, nous accueillons une exposition toujours avec Monsieur Louis Sampion Bouglione et la collection Émilien Bouglione. Et cette année, on aura une thématique qui sera différente puisqu'on va traiter des écuyères dans le monde du cirque. Le parcours des écuyères, la difficulté, tout ce qui a pu être mis à l'honneur, c'est vraiment une plongée immersive dans l'univers fascinant de ces premiers artistes de cirque qui sont des véritables initiatrices d'une liberté nouvelle et aussi pour nous, ça nous tenait à cœur de faire une thématique autour de la femme.
0: Pour cette deuxième exposition, l'immersion devrait être totale. Les visiteurs pourront notamment découvrir des objets historiques. Thomas Rodriguez.
2: L'expo, elle sera conçue comme une véritable piste de cirque. C'était vraiment l'objectif pour que l'immersion soit totale. On aura 145 mètres carrés, un parcours donc circulaire qui va inviter le visiteur à tourner autour d'elle à la manière un peu d'un manège. Et en fait, on aura différentes sections. Visuellement, il y aura normalement 4 grandes sections avec un parcours, des grands panneaux d'exposition aussi, avec pas mal de textes un petit peu dessus pour évidemment découvrir l'univers et le monde des écuyères dans le cirque au fil des âges. Et donc, mise en scène, plusieurs sections, découverte progressive, immersive de cet univers. On a donc un fil narratif pour le visiteur. Il y a une histoire en fait du début à la fin, c'est-à-dire quand on va rentrer dans la salle Meutet, on découvre un début et il y a une fin quand on ressort forcément, donc après avoir fait le tour de ce manège. Tous les objets à noter, ce sont des objets originaux. Les costumes, les affiches, les accessoires, les archives, il y a des documents d'archives aussi qui sont très intéressants et qui tiennent à cœur. Tout ça, ça tient à cœur à Louis Sampion Bouglione, c'est pour ça qu'il nous a proposé cette exposition. On a voulu vraiment cette année faire un format un peu plus pour les grands, même il y a des scolaires qui vont venir, mais on a plus axé sur les CM1, les CM2 et puis les 6e et les 5e sur les temps d'ouverture pour les scolaires.
0: En collaboration avec Louis Sampion Bouglione, la communauté de communes du Pays de l'Ourcq dévoile l'exposition « L'ère des écuyères ». Depuis la salle de la pyramide à Mary-sur-Marne, les plus curieux sont invités pour une visite ludique et immersive d'une époque pleine d'anecdotes et d'histoires.

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1: Bonjour à tous, dans l'actualité musicale du jour, on parle de la Star Academy. L'ex-académicienne Melissa dévoile son premier single. Alors que la tournée de la Star Academy bat son plein, Melissa a dévoilé son premier titre avec un clip il y a quelques jours. Il y a comme un air de Billie Eilish, dont elle n'a jamais cessé de dire qu'elle était ultra fan durant toute l'aventure de la Star Academy. La jeune artiste Melissa vient donc de dévoiler son tout premier single, Quoi faire de moi, un morceau intime et très attendu. Comme pour beaucoup d'ex-pensionnaires du château de Damary-les-Lys, le premier titre de Melissa est très attendu. Quel univers, quel message ? Eh bien pour cette grande première, celle qui avait fait sensation avec l'artiste Mickey sur le titre Particules propose une chanson intime. Elle y évoque notamment des doutes, la recherche de soi et même les émotions qui accompagnent le passage à l'âge adulte. En tous les cas, le single est disponible depuis quelques jours. On se retrouve très vite avec d'autres actualités musicales.
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0: En plein cœur de Marne-et-Gondoire, le marché de la cueillette de Chanteloup-en-Brie nous a déniché les plus belles saveurs de nos producteurs et artisans locaux. Avec l'arrivée des beaux jours, les produits de saison se sont installés sur toutes les étals. Des petites pépites dénichées par Benoît Causon et son équipe qui s'imposent dans un festival de couleurs.
1: Ce marché de la cueillette à Chanteloup, il a été créé en 2009. On a eu l'opportunité, en fin de compte, d'implanter une cueillette avec des fruits et légumes et un magasin de producteurs et de produits fermiers. On a fait ça en famille parce que mes parents étaient encore de la partie et ça a été surtout une aventure à deux ou à quatre avec Sophie, mon épouse, et mon frère et ma belle-sœur. Donc on s'est lancé là-dedans à quatre en 2009. Derrière ce marché, c'est de produire des fruits et légumes sur la partie cueillette. Sur 10 hectares, on produit fruits, fleurs, légumes et de continuer l'expérience au marché avec la volonté de proposer des produits qui ont du goût, qui parlent le terroir, qui ont une histoire. Et donc, on a été chercher des producteurs de volaille, de charcuterie, de bœuf, mais aussi des produits d'épicerie. Mais que de producteurs qui répondent à cette démarche-là, qui est à peu près la même que la nôtre, de produire du bon et des produits qui ont du goût. Le critère pour nous qui est immuable, normalement, c'est le goût. C'est un produit qui va nous plaire à nous d'abord. Donc après, effectivement, on va aller le chercher en local éventuellement. On travaille avec plus de 30 producteurs seine-et-marnais. Et puis après, on va aller chercher des produits normalement au mieux de leur terroir. On va aller chercher du comté directement chez Marcel Petit dans le Jura. On va aller chercher des produits à base de canard, magret, choses comme ça auprès d'une coopérative qui est dans les Landes à Montfort-en-Chalosse pour vraiment avoir des choses qui nous plaisent et qui nous parlent.
0: Dans une ambiance ultra bienveillante, les équipes nous conseillent pour cuisiner de bons petits plats et associer quelques saveurs.
1: Pour nous, c'est vraiment important, c'est vraiment une relation de confiance. Alors moi, je baigne dedans depuis 45 ans, mais notre producteur avec lequel on travaille sur la charcuterie, j'ai été faire mon stage de BTS agricole là-bas, j'y ai travaillé 3 mois, et donc ça doit remonter à un peu plus de 20 ans. Donc voilà, c'est une relation de 20 ans qu'on a avec eux, et c'est un vrai travail de confiance et de partenariat qu'on met en place ensemble. C'est vrai que c'est l'avantage du printemps, là, c'est qu'on est en plein dedans, on est dans un festival de couleurs, à la fois sur la partie fruits et légumes, avec les premiers abricots, les premières semences, et la pleine saison de fraises en ce moment, et à la fois sur la partie charcuterie et boucherie avec effectivement les brochettes avec toutes ces marinades qui vont bien, une farandole de saucisse, que ce soit de la chipot, de la merguez, de la chipot persillée, de la chipot aux herbes, de la chipot curry, etc. Donc voilà, c'est vraiment une période qui est très agréable, qui est tout haute en couleurs, qui généralement symbolise des bons moments avec les copains, avec les amis, autour d'un barbecue ou d'un petit verre, et c'est plutôt bien agréable.
0: À Chanteloup-en-Brie, le marché de la cueillette nous réserve toujours son lot de surprises. À l'heure du printemps, les producteurs locaux se dévoilent sous leurs meilleures saveurs. Les plus habitués se sont déjà précipités sur les abricots et les fraises du marché. Un conseil, dépêchez-vous.

Bonjour, une vague de chaleur qui ne faiblit pas alors que Météo France prévoit des températures pouvant atteindre 39 degrés aujourd'hui. La vigilance orange canicule sera étendue à Paris et à la Petite Couronne à partir de ce midi. Au total, 17 départements seront concernés. Les deux adolescents accusés d'avoir étranglé mortellement un enfant de 11 ans à Rennes sont mis en examen pour meurtre et placés en détention provisoire. Ce garçon de 16 ans et cette fille de 15 ans ont admis durant leur garde à vue avoir voulu se venger de la victime et récupérer du matériel de pêche d'une valeur de quelques dizaines d'euros. Au dernier jour de son procès en appel dans l'affaire des soupçons de financement libyen, Nicolas Sarkozy s'est exprimé une ultime fois, hier, ému et en colère. Il demande dans ses derniers mots à être jugé comme n'importe qui. La décision sera rendue le 30 novembre. Sébastien Lecornu présidera vendredi un comité interministériel consacré à la lutte contre la criminalité organisée sur fond de recrudescence

connaissance des règlements de compte liés au trafic de drogue. Une dizaine de ministres seront présents. La Cour d'appel de Dijon rendra sa décision le 15 juillet sur la demande d'annulation de la mise en examen de Jacqueline Jacob dans l'affaire Grégory, soupçonnée d'avoir participé au harcèlement anonyme de la famille Villemain. La grande-tante de l'enfant conteste des poursuites que le parquet estime lui-même prescrites. Les actionnaires de Société Générale réunis en Assemblée Générale ont validé la hausse de 45% de la rémunération fixe du directeur général Slavomir Krupa en raison d'une performance exceptionnelle du groupe depuis son arrivée. Elle atteindra 2,4 millions d'euros par an à partir de 2026. C'est la fin de ce flash, une très bonne journée à notre écoute.

0: Cette année, le festival Printemps de Parole a célébré son 21e anniversaire. Après une soirée d'ouverture enchantée à Montévrin, les artistes ont sillonné le territoire de Marne et Gondoire. Un travail d'équipe porté par le président Jean-Paul Michel.
1: Quelle que soit la météo, Printemps de Parole est là et fidèle. Je pense que c'est, si je ne dis pas de bêtises, ça doit être la 21e édition. Et puis, avec toujours son public, avec toujours du public, quel que soit le lieu, quel que soit l'endroit, parce que à Marne et Gondoire, on sait faire vivre la culture. Et on arrive à rassembler tous les gens du territoire autour de spectacles qui sont très variés, qui sont drôles, qui sont profonds, en tout cas, qui sont toujours d'une superbe qualité et qui ont toujours lieu dehors. Donc avec cette petite incertitude de météo qui nous donne des frissons, même si on a toujours une solution de repli. Mais ce soir, la météo se tient et pour les quatre spectacles suivants, elle devrait se tenir avec l'apothéose dimanche à Rantilly. On exerce la culture sur plusieurs domaines, notamment dans les médiathèques, dans le domaine de la musique, mais aussi évidemment dans le domaine du spectacle. On a un superbe musée à Rantilly avec des exposition qui tourne régulièrement, qui attire toujours de plus en plus de public. Donc la culture Marne et Gondoire, c'est vraiment l'union des communes. Ça a été un des premiers signaux de l'union des communes avec l'environnement, l'aménagement du territoire. Donc on tient vraiment à nos traditions, à garder ce savoir-faire et à le mettre à disposition de tous les habitants de Marne et Gondoire.
0: De Lèche à Carnotin, tout en passant par Conches-sur-Gondoire. Tous les ans, le festival Printemps de Parole se promène aux quatre coins du territoire. Une volonté politique assumée par Jean-Paul Michel.
1: C'est très important parce qu'on vit ensemble et parce qu'il nous faut des moments autour desquels on se rassemble, on prend du plaisir, on fait fonctionner ses neurones, on fait fonctionner ses émotions. Donc voilà, c'est important qu'on puisse avoir tous ces moments-là les plus fréquents possibles, toujours de la qualité et toujours du bien-être ensemble. Ce que je préfère, ce sont des spectacles extérieurs et qui se déroulent sur tout le territoire. Donc toutes les communes bénéficient d'un spectacle à tour de rôle. Aucune commune n'est oubliée, qu'elle soit grande, qu'elle soit petite, et elle connaît le même succès, quelle que soit sa taille. Voilà. Ça permet donc à nos habitants, évidemment, qui sont plus en nombre dans les villes, mais aussi de découvrir les trésors des villages, le territoire, de le parcourir, et puis de pouvoir y revenir ensuite en famille, en promenade, quand ils veulent.
0: Cette année encore, des milliers de curieux se sont émerveillés devant les propositions artistiques du festival Printemps de Parole. Une 21e édition qui restera dans toutes les mémoires.

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La météo pour ce vendredi 29 mai, toujours du soleil et de la chaleur, même si quelques nuages pourraient arriver du côté de la Bretagne. Les températures pour ce vendredi matin, 15 degrés à Brest, 16 à Strasbourg, 17 à Cherbourg, 19 pour Toulouse, 19 également pour Lyon et Ajaccio, 20 degrés pour Lille et Nice, 20 également pour Marseille, 21 à Nîmes et Paris, 22 degrés pour Perpignan. Et pour ce vendredi après-midi, entre 22 et 34 degrés sur une moitié nord, il fera 22 en Bretagne, 24 en Normandie. Ça sera respirable, contrairement aux 32 sur les Hauts-de-France et sur l'Alsace, 33 degrés en centre-Val de Loire, 34 degrés sur la région parisienne. Dans la moitié sud, entre 24 et 34 degrés. Il fera 24 dans la région de Biarritz, 27 degrés sur la Corse, 28 sur la Côte d'Azur, entre 28 et 30 degrés sur le golfe du Lion, 32 dans la vallée du Rhône et sur la région bordelaise, et jusqu'à 34 degrés sur l'Occitanie.

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0: Après deux précédentes éditions réussies, la commune de Champlombrie célèbre la fête des voisins sous la halle des rencontres. Ce vendredi, la fameuse soirée chanteloupienne revient pour un moment inoubliable et son fameux spectacle nocturne. Le maire, Olivier Colesto.
1: Alors, petite tradition, oui, parce que finalement, c'est que la troisième édition, c'est un peu court pour parler de tradition, mais en même temps, elle répond à un besoin qui tenait un peu du fantasme dans la ville depuis des années. Tu sais que Chanteloup se caractérise par cette halle des rencontres qui est en plein milieu, sous laquelle on organise beaucoup d'événements, et ça fait des années que les Chanteloupiens voulaient un pique-nique sous la halle, voulaient quelque chose qui soit à la fois festif et convivial. On a enchaîné la Covid, le Vigipérate, enfin, ça n'a jamais été facile à mettre en place, mais là, on a une formule depuis 3 ans, super simple en réalité. On tond la pelouse pour y mettre des couvertures, on organise des barbecues en libre service, on prévoit une petite animation en fin de soirée et les gens viennent avec leur salade, leur pizza, ce qu'ils veulent, et on passe une super soirée tous ensemble. Donc c'est un événement qui coûte pratiquement rien à organiser, qui est très facile à décrire, tu le vois, et qui marche à tous les coups parce que c'est vraiment l'esprit chanteloupien. C'est le jour de la fête des voisins. Alors Chanteloup-en-Brie, je le rappelle, c'est une petite ville, 4000 habitants, mais qui est très compacte. On tient sur 1 km², donc en fait on est tous voisins. D'ailleurs, c'est le slogan de la soirée chanteloupienne. Puisqu'on est tous voisins, eh bien, réunissons-nous tous à un même endroit et faisons la fête des voisins ensemble.
0: Tous les ans, des centaines de chanteloupiens se réunissent sous la halle des rencontres pour partager un moment convivial. La soirée chanteloupienne s'intègre dans le cadre de la fête des voisins.
1: Les barbecues, ce sont les barbecues municipaux avec le charbon municipal et l'allume-barbecue municipal. Donc venez avec vos saucisses et avec vos merguez. À ce sujet, d'ailleurs, je salue tes auditeurs. Je dis qu'ils sont les bienvenus à la soirée chanteloupienne. Bien évidemment, quand on dit qu'on est tous voisins, on est tous voisins jusqu'à très très loin dans le Nord-Seine-et-Marne. Un beau spectacle l'année dernière, pyrotechnique, qui d'ailleurs a été repris par pas mal de collègues maires depuis dans d'autres communes. La preuve que c'était la bonne formule avec des étincelles, des flammes. C'est vraiment chouette. Et puis on est au mois de mai, donc il fait, les journées rallongent, mais elles sont pas encore si longues que ça. Donc tu vois, vers 22h déjà il commence à faire nuit, donc on peut faire des spectacles pyrotechniques très spectaculaires sans avoir à attendre minuit au moment où les enfants ont les yeux qui se ferment et les parents commencent déjà à être énervés. Donc c'est vraiment un bon combo, cette fête de la soirée chanteloupienne au mois de mai. En tant que maire, on a forcément un réseau qui dépasse le strict périmètre de sa commune. La soirée chanteloupienne, c'est un point de chute pour beaucoup de mes amis des communes voisines.
0: Alors vous l'aurez compris, ce vendredi, la soirée chanteloupienne revient à Chanteloup-en-Brie pour partager un moment convivial en famille ou entre amis. Une fête des voisins qui se termine toujours à la tombée de la nuit et autour d'un spectacle plein de surprises.

Bonjour, tennis. Quentin Ellis a déjoué la hiérarchie. Le 10e tricolore au classement ATP a dominé Hugo Humbert, numéro 3 français, au deuxième tour de Roland-Garros. Hier, outsider avant la rencontre, au regard du classement des deux joueurs, Ellis s'est montré remarquablement juste de bout en bout et se qualifie donc pour la deuxième année de rang au troisième tour de ses internationaux de France. Par ailleurs, Novak Djokovic s'est qualifié pour le troisième tour en s'imposant face au surprenant Valentin Royer, 6-3, 6-2, 6-7, 7, 6-3. C'est sur sa quatrième balle de match que le Serbe a conclu ce duel. De son côté, Royer n'a rien lâché face au triple vainqueur du tournoi parisien. Football, Emmanuel Macron rendra visite à l'équipe de France mardi à Clairefontaine avant le départ des Bleus aux États-Unis le 10 juin pour la Coupe du Monde. Cette visite est une tradition pour un président avant une phase finale d'une grande compétition comme l'Euro mondial. Foot toujours proche de rejoindre l'OGC Nice, Grégory Lorenzi va bientôt rejoindre l'OM au poste de directeur sportif après son départ de Brest. Mercredi, Stéphane Richard, futur président de l'OM qui prendra ses fonctions le 2 juillet prochain, a confirmé son arrivée imminente. Cyclisme, Michael Valgren est sorti vainqueur de la 17e étape du Giro hier, partie dont l'une des échappées du jour avec une poignée de coureurs. Il a été le plus malin pour sortir du groupe de tête dans le dernier kilomètre. Le Danois vient de remporter sa première victoire, la 10e en carrière, sur un grand tour à 34 ans. En 2026, il s'était imposé

0: Comme tous les ans, ça y est, on se retrouve tous un petit peu pour cette traditionnelle fête des voisins un peu partout. Toutes les communes s'organisent pour justement permettre finalement à tous les riverains de se retrouver. Et du côté de Jossigny, on peut dire que les habitants ont la chance de pouvoir justement vendredi prochain traverser les portes du château de Jossigny pour redécouvrir ce parc, l'arpenter et s'installer pour un moment ultra convivial sur cette fête des voisins. Un moment, Patrick Maillard, je crois que tout le monde attend avec grande impatience parce que cette année, beaucoup d'associations sont quand même au rendez-vous.
1: En effet, la fête des voisins, on la faisait chacun dans son petit quartier. Pour nous, c'est des petites rues. Mais là, aujourd'hui, en fait, c'est l'ouverture sur le parc du château. Bon, on a négocié avec le Centre des Monuments Nationaux, évidemment. On a une partie de fête du voisin où on a déjà plus de 85 inscriptions, ce qui est pas mal, enfin, je trouve, pour le village. L'intérêt aussi, c'est la présentation des nouvelles assos de Jossigny, notamment le comité des fêtes qui sera présent, l'association des parents d'élèves de Jossigny qui sera présent aussi. Bon, le club de l'amitié, j'imagine aussi, parce que dès qu'il y a quand même un petit peu à manger, ils sont là. Ça se veut très très très convivial, mais comme tout le temps à Jossigny, ça redonne un petit coup de boost sur la réunion des habitants, parce qu'on a eu quand même une période un peu serrée avec les élections, etc. On se pose, c'est avant l'été, et c'est pour préparer la fête communale qui aura lieu le 21 juin, et donc ça permet de se réunir. On aura aussi la fête de l'école, donc voilà, ça c'est les événements festifs de fin d'année où on se libère un petit peu avant l'été, se libérer la tête, voilà.
0: Et donc tout le monde doit venir avec son petit plat, sa petite boisson. J'imagine qu'il y aura de grandes tablées, on pourra s'installer peut-être par terre s'il fait très beau, on espère évidemment, on croise les doigts pour qu'il fasse très très beau. Mais petite particularité cette année, donc la municipalité va nous offrir l'apéritif, en tout cas à tous les habitants, pour justement passer un très bon moment et j'imagine encore une fois placé sous le signe de la convivialité.
1: En règle générale, en fait, c'est tout le temps. On offre l'apéritif. On offre l'apéritif parce que c'est vrai que, à la limite, c'est là où tout le monde se réunit et c'est vrai qu'on aura, si on a du mauvais temps, tant pis, on va acheter. On a décidé de fournir en fait du matériel pour l'ensemble des assos parce qu'on en a toujours besoin. Et c'est vrai que c'était un manque et donc tout le monde sera à l'abri et ça sera effectivement sur les grandes tablées et à la mode de fête du village. On renoue avec l'histoire et avec un petit coup de jeune. Le comité des fêtes, c'est des jeunes. Les associations de parents d'élèves, bah, vous imaginez que c'est pour l'école et c'est leur objectif, c'est effectivement de permettre à l'école d'avoir encore plus de moyens qu'elle n'a aujourd'hui.
0: On note le rendez-vous, la fête des voisins de Jossigny, c'est ce vendredi de 19h à 22h au parc du château. Merci.

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0: La météo pour ce jeudi 28 mai, toujours du soleil, toujours de la chaleur. Les températures pour ce jeudi matin, 17 degrés sur Lille et Strasbourg, 17 également pour Cherbourg, 18 à Brest et Orléans, 20 degrés pour Paris et Lyon, 21 pour Bordeaux, Nice, Toulouse, Marseille, 22 à Perpignan. Et pour ce jeudi après-midi, entre 29 et 34 degrés sur la moitié nord. Il fera 29 en Alsace, 29 également en Bretagne, 30 degrés sur la Normandie et les Hauts-de-France, jusqu'à 32 en Bourgogne et en Centre-Val de Loire, et 34 même en région parisienne. Dans la moitié sud, entre 26 et 37 degrés. 26 degrés pour la Corse et la Côte d'Azur, 34 degrés attendus dans la vallée du Rhône, 36 sur l'Occitanie et sur le golfe du Lion, et jusqu'à 37 degrés dans la région bordelaise.
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0: Comme tous les ans, la commune de Condé-Sainte-Libière réunit les Condéens autour d'une journée de la citoyenneté. Ce samedi, plus d'une centaine de riverains sont attendus de 8h30 à 16h30 pour embellir leur village. Une petite tradition instaurée par le maire, Fabrice Marcy.
1: C'est une journée qui est ouverte à la population. On demande aux habitants de notre commune de venir nous aider pour entretenir, pour faire des petites réparations ou des plantations, etc. Donc sur la commune, et c'est un moyen de s'approprier la commune. Voilà, on se dit, bah tiens, j'ai fait tel massif, c'est moi qui l'ai fait, c'est moi qui l'ai réalisé. C'est une journée sympa, on passe un moment tous ensemble. On est une centaine de bénévoles et puis le midi, on mange tous ensemble. C'est offert par la mairie, bien sûr. Et vraiment, c'est un moment de convivialité intense. Ils viennent préparer, mais on fournit quand même tout le matériel pour pouvoir exécuter les différents travaux. On leur demande juste de venir avec une paire de gants et puis toute leur bonne volonté.
0: Au fil du temps, les Condéens ont largement participé à l'embellissement de leur commune. Cette année, c'est un programme encore plus chargé qui les attend.
1: On a énormément de travaux à réaliser encore cette année. On doit faire des plantations pour réaliser de très beaux massifs. On va nettoyer parce que ça fait partie aussi de la journée citoyenne. On mélange ça avec la World Cleanup. On fait tout en une seule journée et on va nettoyer donc aussi les berges donc du quai du canal. Et puis on va nettoyer aussi le pont canal qui devient un petit peu noir et on va essayer d'enlever toute cette crasse pour que ce soit bien propre et agréable à regarder. Et on a surtout, on va créer un bar de plein air qui va se trouver dans le carré des fêtes, là où ont lieu les flâneries au mois de juillet. Ça, on pourra se restaurer directement dans ce bar et puis pourra servir aussi pour tout autre événement qui auront lieu dans ce carré des fêtes. Ça va être une journée intense et j'espère qu'il fera beau ce jour-là. Ça va être sympa de se retrouver tous encore une fois.
0: C'est une tradition que les Condéens ne manquent pas. Ce samedi, ils sont attendus en nombre pour la journée de la citoyenneté de Condé-Sainte-Libière. De 8h30 à 16h30, l'esprit sera à la convivialité.

Bonjour, une vague de chaleur qui ne faiblit pas alors que Météo France prévoit des températures pouvant atteindre 39 degrés aujourd'hui. La vigilance orange canicule sera étendue à Paris et à la Petite Couronne à partir de ce midi. Au total, 17 départements seront concernés. Les deux adolescents accusés d'avoir étranglé mortellement un enfant de 11 ans à Rennes sont mis en examen pour meurtre et placés en détention provisoire. Ce garçon de 16 ans et cette fille de 15 ans ont admis durant leur garde à vue avoir voulu se venger de la victime et récupérer du matériel de pêche d'une valeur de quelques dizaines d'euros. Au dernier jour de son procès en appel dans l'affaire des soupçons de financement libyen, Nicolas Sarkozy s'est exprimé une ultime fois, hier, ému et en colère. Il demande dans ses derniers mots à être jugé comme n'importe qui. La décision sera rendue le 30 novembre. Sébastien Lecornu présidera vendredi un comité interministériel consacré à la lutte contre la criminalité organisée sur fond de recrudescence des règlements de compte liés au trafic de drogue. Une dizaine de ministres seront présents. La cour d'appel de Dijon rendra sa décision le 15 juillet sur la demande d'annulation de la mise en examen de Jacqueline Jacob dans l'affaire Grégory, soupçonnée d'avoir participé au harcèlement anonyme de la famille Villemain. La grande-tante de l'enfant conteste des poursuites que le parquet estime lui-même prescrites. Les actionnaires de Société Générale réunis en Assemblée Générale ont validé la hausse de 45% de la rémunération fixe du directeur général Slavomir Krupa en raison d'une performance exceptionnelle du groupe depuis son arrivée. Elle atteindra 2,4 millions d'euros par an à partir de 2026. C'est la fin de ce flash, une très bonne journée à notre écoute.

0: Avec l'arrivée des beaux jours, la commune de Torigny-sur-Marne commence doucement à s'éveiller. Ce week-end, l'opération Torigny prend soin de vous démarre autour de son premier marché nocturne avant de se poursuivre avec une exposition, un concert et un spectacle de clôture de saison. Le maire Bouchra Fenzariski.
1: Tout juste un mois et ça fait déjà presque 15 jours que la démarche est bien lancée. Alors comment on y arrive? C'est quand on a des élus formidables qui prennent leur rôle à cœur, qui sont hyper actifs aussi, mine de rien, et qui ont vraiment envie parce qu'ils aiment leur ville depuis de nombreuses années et qui ont envie que ça bouge enfin. Qu'ils ont un réseau énorme de connaissances sur place parce qu'on sait que Torigny a des talents depuis très longtemps, des talents cachés. Donc il y a des personnes qui n'attendaient que ça d'être sollicité. Donc à partir du moment où vous avez cette envie et que vous avez le potentiel dans la ville, bah vous mettez tout ça en musique et finalement ça fonctionne. Et on a voulu cette date assez rapidement, du 29-30 mai, pour lancer cette première grosse dynamique qui va refaire vivre le centre-ville. Notre premier marché nocturne, on en avait parlé dans notre programme, on avait envie de relancer un marché. On sait que c'est compliqué d'être concurrentiel avec les autres marchés environnants. On reste une ville qui aujourd'hui démarre et pour s'assurer de ne pas être concurrent, on s'est dit qu'en soirée, il y avait pas d'une autre offre de cette manière-là dans le secteur et ça nous permettait de nous différencier. Donc c'est une phase test, hein, bien évidemment, on va voir comment ça fonctionne. Pendant un moment, on avait imaginé le jeudi soir, ensuite on nous dit que c'est mieux le vendredi soir parce que les familles sont de sortie puis on n'a pas besoin de coucher les enfants trop tôt, donc ça permet de finir avec des food trucks. Donc là, on teste le vendredi soir, c'est notre première édition. On a plus d'une quinzaine de commerçants qui ont répondu présent, donc on est vraiment content d'avoir autant de commerçants. Et l'idée, c'est d'en faire une soirée festive, on aura de la musique également. Et puis on finira, comme je le disais, avec des food trucks pour vraiment finir cette soirée.
0: Ce week-end, les quatre coins de Torigny-sur-Marne s'éveillent autour de ses talents locaux. Spectacle, marché nocturne, concerts et expositions. Les petits comme les plus grands devraient être surpris par toute la richesse cachée de Torigny.

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1: Bonjour à tous. Dans l'actualité People du jour, on parle de Tom Brady, encore une bombe à son bras. L'année dernière, en 2025, sa Gisèle Dex a eu un troisième enfant et épousé Joaquim Valente. Autant dire que le champion du football américain devait se sentir un peu en loose day. Heureusement, en ce début d'année 2026, l'athlète âgé de 48 ans sait comment se consoler. Parti en vacances à Saint-Barth, il a ainsi allègrement fricoté avec la jeune et belle Alix Hirle, une influenceuse âgée de 25 ans. Entre elle et Tom, ça a tout de suite accroché, a expliqué une source proche donc du couple. D'autant que quelques jours plus tôt, la blonde informait ses 8 millions de followers sur TikTok de sa rupture avec une autre star de la NFL, Braxton Berrios, de l'art de jouer sur son propre terrain. On se retrouve très vite avec d'autres actualités People.

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0: En mai, il est grand temps de faire tout ce qu'il nous plaît. À l'échelle nationale, le mois est entièrement consacré à la pratique du vélo. Pump track, initiation et démonstration ludique. Cette année, Val d'Europe Agglomération célèbre la 5e édition de Mai à vélo. Le président, Philippe Descroué.
1: On va s'attendre à avoir une journée familiale. Ça permet à toutes les familles qui ont envie de prendre leur vélo, de découvrir tout ce qu'on peut faire sur le Val d'Europe, de venir faire un petit tour chez nous. Alors vous avez, comme toujours, des choses dès le plus jeune âge. Vous allez avoir sur les 0-3 ans, déjà, des petites choses sympathiques avec le parcours Dresdienne. Vous allez avoir le pump track aussi, qui va faire des démonstrations peu 10 ans. Ça permet aussi de tester des petits talents de cyclistes sur le circuit du pump track qui est chez nous. L'initiation tandem, ça c'est sympa, ça permet aux gens de pédaler un peu à deux. Alors faut s'entendre un peu, hein, faut aller dans le même sens parce que c'est préférable, mais voilà, c'est des expériences. Vous avez l'initiation trottinette aussi, tout le monde sait faire de la trottinette, mais je pense que c'est aussi pour des questions de sécurité, de montrer un petit peu comment on s'en sert, etc. Le vélo smoothie, j'ai fait ça moi il y a quelques temps. Les gens vont découvrir comment se faire un cocktail en pédalant. Le vélo est tout simplement connecté à un mixeur, c'est assez sympa aussi. Vous avez toujours les ateliers de réparation comme on fait chaque année, le stand de Val d'Europe, les essais de vélo avec des partenaires, etc. Voilà. Et bien sûr, la traditionnelle balade où là, il y a les grands circuits ou petits, on choisit, voilà, où tout le monde va faire un tour en vélo à travers le Val d'Europe.
0: Entre le village vélo, les balades et les animations ludiques, c'est un beau programme à la découverte du territoire qui nous attend.
1: Vous savez que ce qui est important pour nous, on a beaucoup de kilomètres qui sont prévus en construction d'itinéraires cyclables faits en partenariat avec l'agglomération, avec l'EPA, avec la région, etc. C'est beaucoup de kilomètres qui sont en construction et donc on fait ce type de journée justement pour donner envie aux gens d'aller se promener, de sortir avec les enfants et puis de découvrir des parcours en fait. C'est que parfois les gens ne savent pas qu'on peut faire des parcours de quasiment 15, 20, 25 kilomètres à travers le Val d'Europe. On va voir ce qui se passe dimanche. On croise les doigts. Bon, généralement, il a toujours fait beau. C'est toujours préférable pour pouvoir avoir une fréquentation. Après, voilà, nous, notre devoir, c'est de faire ce type d'événement pour justement promouvoir. Il y a un rapport aussi avec la santé. Hein. On parle du vélo, mais c'est aussi promouvoir le vélo, tout simplement, comme un exercice physique, etc. Moi, je sais que de mon côté, bah, j'aime bien quand je peux prendre le vélo et aller faire une balade de 10, 15, 20 km. En plus, maintenant, avec les vélos assistance électrique, il n'y a plus d'excuses pour plus en faire. Jusqu'à tout âge, quasiment, on peut faire du vélo aujourd'hui.
0: Ce dimanche, c'est à ces risques la 5e édition de Mai à vélo s'installe sur Val d'Europe Agglomération. Une manifestation qui devrait nous permettre de redécouvrir les plus beaux paysages du territoire.

Bonjour tennis, Quentin Alice a déjoué la hiérarchie. Le 10e tricolore au classement ATP a dominé Hugo Humbert en numéro au deuxième tour de Roland-Garros. Hier, outsider avant la rencontre au regard du classement des deux joueurs, Alice s'est montré remarquablement juste de bout en bout. Est-ce qu'il est bon la deuxième? Djokovic s'est qualifié posant face au 6-3. C'est sur sa quatrième balle de match que le Serbe a conclu ce duel. De son côté, Royer n'a rien lâché face au triple vainqueur du tournoi parisien. Football, Emmanuel Macron, c'est l'équipe départ des Bleus aux États-Unis, le loin pour visiter la tradition pour un président avant une phase finale d'une grande compétition comme l'Euro mondial. Foot proche de rejoindre l'OGC Nice, Grégory Lorenzi va bientôt rejoindre l'OM au poste de directeur sportif à Pau de Brest. Mercredi, Stéphane Richard, futur président, qui prochain réimminente. Cyclisme, Miguel Grain hier, parti dans l'une du jour avec une coureur. Il a été malin pour tirer du groupe de tête dans le dernier kilomètre. Le Noir vient de remporter sa première victoire, la 10e en carrière, sur à 30 ans, 2026, il est à Tico. C'est la fin de Flash Sport, une très bonne journée.

0: Colocle Fabio se retrouve en famille ou entre amis autour de leur traditionnelle fête du village. Un événement incontournable qui rassemble toujours les générations. Le maire, Nathalie Tortra.
1: Alors, la fête du village, c'est le moment phare de l'année dans le village. J'ai toujours connu cette fête du village au moment de la fête des maires. Donc, historiquement, il y a plusieurs associations qui viennent et c'est le comité des fêtes qui l'organise, bien sûr, sous l'égide de la mairie, puisque le comité des fêtes, à ce moment-là, est largement financé, aidé par la collectivité. Alors, cette année, en fait, il y a une petite surprise. Le vendredi soir, il y a un spectacle. Ça, c'est un spectacle de qualité, puisque c'est un artiste qui va venir et qui, d'habitude, se produit au printemps de parole. À 20h30, il y aura donc ce petit spectacle. Comme toutes les années, il y aura la retraite au Fond-Lambeau à partir de 21h30 et le feu d'artifice à proximité du cimetière à 22h45.
0: Initiation au sport, diffusion de la finale de la Ligue des Champions et Color Run. Cette année, les petits comme les plus grands sont servis.
1: Alors le samedi, la journée va être festive tout au long de la journée et on a la participation en fait de l'association L'Amicale des Enfants de Gouverne et des jeunes du CMJ qui vont faire une color run. Dans le mot, il y a Koh-Lanta, donc voilà, une course toute en couleur organisée de 10h30 à 12h30. Attention, c'est sur inscription. Hein. Ensuite, à 13h30, on a le parc des sports en fait, où on va parler en fait du nouveau plateau sportif. Le nouveau plateau sportif que nous n'avons pas encore inauguré puisque l'inauguration officielle n'aura lieu qu'en septembre. Donc c'est juste un avant-goût et c'est juste pour avoir en fait une aire sécurisée pour que les enfants puissent jouer sous l'œil des parents. Et puis bien le soir, il y a la fiesta paella et un orchestre. Et donc là aussi, c'est sur inscription. Et ne tardez pas parce que les inscriptions, elles vont vite se fermer.
0: Alors, vous l'aurez compris, ce week-end, les quatre coins de Gouverne s'animent autour de la fête du village. Entre la color run, le feu d'artifice ou même le dîner orchestre,

0: Cette année, les petits comme les plus grands peuvent se retrouver en toute convivialité.
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0: Météo pour l'heure, même si quelques nuages arrivaient du côté de la Bretagne. Les températures pour ce vendredi matin, 15 degrés à Brest, 16 à Strasbourg, 17 à Cherbourg, 19 pour Toulouse, 19 également pour Lyon et Ajaccio, 20 degrés pour Lille et Nice, 20 également pour Marseille, 21 à Nîmes et Paris, 22 degrés pour Perpignan. Et pour ce vendredi après-midi, entre 22 et 34 degrés sur une moitié nord, il fera 22 en Bretagne, 24 en Normandie. Ça sera respirable, contrairement aux 32 sur les Hauts-de-France et sur l'Alsace, 33 degrés en Centre-Val de Loire, 34 degrés sur la région parisienne. Dans la moitié sud, entre 24 et 34 degrés. Il fera 24 dans la région de Biarritz, 27 degrés sur la Corse, 28 sur la Côte d'Azur, entre 28 et 30 degrés sur le Golfe du Lion, 32 dans la vallée du Rhône et sur la région bordelaise et jusqu'à 34 degrés sur l'Occitanie.
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0: L'année dernière, la communauté de communes du Pays de l'Ourcq nous assure une exposition au cirque. Avec Louise Piombougli, toutes nos centrées sur les écuyères qui s'installent dans la salle de la pyramide. Une exposition visible jusqu'au 7 juin prochain. Le directeur général du Pays de l'Ourcq, Sébastien Lascourège.
1: L'année dernière, nous avions fait part à une exposition avec Monsieur Sampion, Louis Sampion Bouglione, qui est le garant de la collection Émilien Bouglione, où nous étions partis sur une thématique générale autour du cirque et en particulier de la famille Bouglione. Pour cette année, donc notre deuxième édition, nous accueillons une exposition toujours avec Monsieur Louis Sampion Bouglione et la collection Émilien Bouglione. Et cette année, on aura une thématique qui sera différente puisqu'on va traiter des écuyères dans le monde du cirque. Le parcours des écuyères, la difficulté, tout ce qui a pu être mis à l'honneur, c'est vraiment une plongée immersive dans l'univers fascinant de ces premiers artistes de cirque qui sont des véritables initiatrices d'une liberté nouvelle et aussi

0: Pour nous, ça nous tenait à cœur de faire une thématique autour de la femme.
1: Pour cette deuxième exposition, l'immersion devrait être totale. Les visiteurs pourront notamment découvrir des objets historiques. Thomas Rodriguez.
2: L'expo sera conçue comme une véritable piste de cirque. C'était vraiment l'objectif. Pour que l'immersion soit totale, on aura 145 mètres carrés. Un parcours donc circulaire qui va inviter le visiteur à tourner autour d'elle à la manière un peu d'un manège. Et en fait, on aura différentes sections. Visuellement, il y aura normalement 4 grandes sections avec un parcours, des grands panneaux d'exposition aussi, avec pas mal de textes un petit peu dessus pour évidemment découvrir l'univers et le monde des écuyères dans le cirque au fil des âges. Et donc, mise en scène, plusieurs sections, découverte progressive, immersive de cet univers. On a donc un fil narratif pour le visiteur. Et il y a une histoire en fait du début à la fin, c'est-à-dire quand on va rentrer dans la salle Meutet, on découvre un début et il y a une fin quand on ressort forcément, donc avoir fait le tour de ce manège. Tous les objets à noter, ce sont des objets originaux. Les costumes, les affiches, les accessoires, les archives, il y a des documents d'archives aussi qui sont très intéressants et qui tiennent à cœur. Tout ça, ça tient à cœur à Louis Sampion Bouglione. C'est pour ça qu'il nous a proposé cette exposition. On a voulu vraiment cette année faire un format un peu plus pour les grands, même qui vont venir, mais on a plus axé sur les CM1, les CM2 et puis sur les temps d'ouverture pour les scolaires.
1: En collaboration avec Louis Sampion Bouglione, la communauté de communes du Pays de l'Ourcq dévoile l'exposition L'ère des écuyères depuis la salle de la pyramide d'Argentan.

0: En plein cœur de Marne-et-Gondoire, le marché de la cueillette de Chanteloup-en-Brie nous a déniché les plus belles saveurs de nos producteurs et artisans locaux. Avec l'arrivée des beaux jours, les produits de saison se sont installés sur toutes les étals. Des petites pépites dénichées par Benoît Causon et son équipe qui s'imposent dans un festival de couleurs.
1: Ce marché de la cueillette à Chanteloup, il a été créé en 2009. On a eu l'opportunité, en fin de compte, d'implanter une cueillette avec des fruits et légumes et un magasin de producteurs et de produits fermiers. On a fait ça en famille parce que mes parents étaient encore de la partie et ça a été surtout une aventure à deux ou à quatre avec Sophie, mon épouse, et mon frère et ma belle-sœur. Donc on s'est lancé là-dedans à quatre en 2009. Derrière ce marché, c'est de produire des fruits et légumes sur la partie cueillette. Sur 10 hectares, on produit fruits, fleurs, légumes et de continuer l'expérience au marché avec la volonté de proposer des produits qui ont du goût, qui parlent de terroir, qui ont une histoire. Et donc, on a été chercher des producteurs de volailles, de charcuterie, de bœuf, mais aussi des produits d'épicerie. Mais que de producteurs qui répondent à cette démarche-là, qui est à peu près la même que la nôtre, de produire du bon et des produits qui ont du goût. Le critère pour nous qui est immuable, normalement, c'est le goût. C'est un produit qui va nous plaire à nous d'abord. Donc après, effectivement, on va aller le chercher en local éventuellement. On travaille avec un peu plus de 30 producteurs Seine-et-Marnais. Et puis après, on va aller chercher des produits normalement au mieux de leur terroir. On va aller chercher du comté directement chez Marcel Petit dans le Jura. On va aller chercher des produits à base de canard, magret, choses comme ça auprès d'une coopérative qui est dans les Landes à Montfort-en-Chalosse pour vraiment avoir des choses qui nous plaisent et qui nous parlent.
0: Dans une ambiance ultra bienveillante, les équipes nous conseillent pour cuisiner de bons petits plats et associer quelques saveurs.
1: Pour nous, c'est vraiment important, c'est vraiment une relation de confiance. Alors moi, je baigne dedans depuis 45 ans, mais notre producteur avec lequel on travaille sur la charcuterie, j'ai été faire mon stage de BTS agricole là-bas, j'y ai travaillé 3 mois, et donc ça doit remonter à un peu plus de 20 ans. Donc voilà, c'est une relation de 20 ans qu'on a avec eux, et c'est un vrai travail de confiance et de partenariat qu'on met en place ensemble. C'est vrai que c'est l'avantage du printemps, là, c'est qu'on est en plein dedans, on est dans un festival de couleurs, à la fois sur la partie fruits et légumes, avec les premiers abricots, les premières cerises et la pleine saison de fraises en ce moment, et à la fois sur la partie charcuterie et boucherie avec effectivement les brochettes avec toutes ces marinades qui vont bien, une farandole de saucisses, que ce soit de la chipot, de la merguez, de la chipot persillée, de la chipot aux herbes, de la chipot curry, etc. Donc voilà, c'est vraiment une période qui est très agréable, qui est tout haute en couleurs, qui généralement symbolise des bons moments avec les copains, avec les amis autour d'un barbecue ou d'un petit verre, et c'est plutôt bien agréable.
0: À Chanteloup-en-Brie, le marché de la cueillette nous réserve toujours son lot de surprises. À l'heure du printemps, les producteurs locaux se dévoilent sous leurs meilleures saveurs. Les plus habitués se sont déjà précipités sur les abricots et les fraises du marché. Un conseil, dépêchez-vous.

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1: Bonjour à tous. Aujourd'hui, dans l'actualité objet connecté, Apple préparerait un drôle d'objet connecté à porter autour du cou. Cupertino travaillerait sur un pendentif équipé d'une caméra conçue pour fonctionner en tandem avec l'iPhone. Un accessoire qui rappelle le défunt Human Olpin, avec une philosophie radicalement différente. Un bijou technologique signé Apple. L'idée paraît farfelue et pourtant les informations se multiplient. Selon Mark Gurman, journaliste, les équipes d'Apple plongent actuellement sur un petit disque à porter autour du cou ou clipsé sur un vêtement. Le format rappelle celui d'un AirTag, mais la comparaison s'arrête véritablement ici. L'objet embarquerait une caméra, des microphones et possiblement...

poser une question dessus, scanner un produit en magasin pour obtenir des détails ou encore identifier un plat au restaurant. Le pendentif capte, l'iPhone analyse, puis la réponse se dévoile dans vos AirPods. Le tout reposerait sur une version profondément remaniée de Siri. Elle se répond invisible. Le petit AB sur la poitrine devrait rêver au smartphone, mais depuis, il a bel et bien fini à la poubelle. Apple semble avoir retenu la leçon là où Human voulait remplacer le téléphone. Cupertino veut simplement l'augmenter. Vous n'avez de forfait mensuel supplémentaire, de nouvelles écosystèmes à apprivoiser. Le pendentif viendrait se greffer naturellement sur un environnement que des centaines de millions de personnes utilisent déjà au quotidien. Le pendentif ne serait pas le seul en préparation. Apple travaillerait également en parallèle sur des lunettes connectées avec une présentation possible d'ici la fin de cette année ou au tout début de l'année 2027 et une commercialisation dans la foulée. On se retrouve très vite avec d'autres objets connectés à découvrir.

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0: Cette année, le festival Printemps de Parole a célébré son 21e anniversaire. Après une soirée d'ouverture enchantée à Montévrin, les artistes ont sillonné le territoire de Marne et Gondoire. Un travail d'équipe porté par le président Jean-Paul Michel.
1: Quelle que soit la météo, Printemps de Parole est là et fidèle. Je pense que c'est, si je ne dis pas de bêtises, ça doit être la 21e édition. Et puis, avec toujours son public, avec toujours du public, quel que soit le lieu, quel que soit l'endroit, parce que à Marne et Gondoire, on sait faire vivre la culture et on arrive à rassembler tous les gens du territoire autour de spectacles qui sont très variés, qui sont drôles, qui sont profonds. En tout cas, qui sont toujours d'une superbe qualité et qui ont toujours lieu dehors. Donc avec cette petite incertitude de météo qui nous donne des frissons, même si on a toujours une solution de repli. Mais ce soir, la météo se tient et pour les quatre spectacles suivants, elle devrait se tenir avec l'apothéose dimanche à Rentillé. On exerce la culture sur plusieurs domaines, dans plusieurs domaines, notamment dans la médiathèque, dans le domaine de la musique, mais aussi évidemment dans le domaine du spectacle. On a un superbe musée à Rentillé avec des expositions qui tournent régulièrement, qui attirent l'union des signaux de l'union des communes. Environnement, donc tiens à notre soirée à le mettre à disposition de tous les habitants de Marne et Gondoire.
0: De Jacquarnetin tout en passant par Conches-sur-Gondre. Tous les ans, le festival Printemps de Parole se promet quatre par Jean-Paul Michel.
1: C'est très haut desquels on prend du plaisir, on fonctionne ses neurones, on fait fonctionner ses émotions. Donc voilà, c'est important. On part toujours de un spectacle extérieur et qui territoire. La commune bénéficie d'un spectacle à tour de rôle. Le même succès, quelle que soit sa taille. Voilà, nos en nombre dans les villes, mais aussi de découvrir les trésors des villages, le territoire, de le parcourir et puis de pouvoir y revenir. Venir ensuite en famille, en promenade, quand ils veulent.
0: Cette année encore, des milliers de curieux se sont émerveillés devant les propositions artistiques du festival Printemps de Parole. Une 21e édition qui restera dans toutes les mémoires.

Bonjour, une vague de chaleur qui ne faiblit pas alors que Météo France prévoit des températures pouvant atteindre 39 degrés aujourd'hui. La vigilance orange canicule sera étendue à Paris et à la Petite Couronne à partir de ce midi. Au total, 17 départements seront concernés. Les deux adolescents accusés d'avoir étranglé mortellement un enfant de 11 ans à Rennes sont mis en examen pour meurtre et placés en détention provisoire. Ce garçon de 16 ans et cette fille de 15 ans ont admis durant leur garde à vue avoir voulu se venger de la victime et récupérer du matériel de pêche d'une valeur de quelques dizaines d'euros. Au dernier jour de son procès en appel dans l'affaire des soupçons de financement libyen, Nicolas Sarkozy s'est exprimé une ultime fois hier, ému et en colère. Il demande dans ses derniers mots à être jugé comme n'importe qui. La décision sera rendue le 30 novembre. Sébastien Lecornu présidera vendredi un comité interministériel consacré à la lutte contre la criminalité organisée sur fond de recrudescence des règlements de compte liés au trafic de drogue. Une dizaine de ministres seront présents. La Cour d'appel de Dijon rendra sa décision le 15 juillet sur la demande d'annulation de la mise en examen de Jacqueline Jacob dans l'affaire Grégory, soupçonnée d'avoir participé au harcèlement anonyme de la famille Villemain. La grande-tante de l'enfant conteste des poursuites que le parquet estime lui-même prescrites. Les actionnaires de Société Générale réunis en Assemblée Générale ont validé la hausse de 45% de la rémunération fixe du directeur général Slavomir Krupa en raison d'une performance exceptionnelle du groupe depuis son arrivée. Elle atteindra 2,4 millions d'euros par an à partir de 2026. C'est la fin de ce flash, une très bonne journée à notre écoute.

0: Après deux précédentes éditions réussies, la commune de Champlambry célèbre la fête des voisins sous la halle des rencontres. Ce vendredi, la fameuse soirée chanteloupienne revient pour un moment inoubliable et son fameux spectacle nocturne. Le maire, Olivier Colesto.
1: Alors, petite tradition, oui, parce que finalement, c'est que la troisième édition, c'est un peu court pour parler de tradition, mais en même temps, elle répond à un besoin qui tenait un peu du fantasme dans la ville depuis des années. Tu sais que Chanteloup se caractérise par cette halle des rencontres qui est en plein milieu, sous laquelle on organise beaucoup d'événements, et ça fait des années que les Chanteloupiens voulaient un pique-nique sous la halle, voulaient quelque chose qui soit à la fois festif et convivial. On a enchaîné la Covid, le Vigipérate, enfin, ça n'a jamais été facile à mettre en place, mais là, on a une formule depuis 3 ans, super simple en réalité. On tond la pelouse pour y mettre des couvertures, on organise des barbecues en libre service, on prévoit une petite animation en fin de soirée et les gens viennent avec leur salade, leur pizza, ce qu'ils veulent et on passe une super soirée tous ensemble. Donc c'est un événement qui coûte pratiquement rien à organiser, qui est très facile à décrire, tu vois, et qui marche à tous les coups parce que c'est vraiment l'esprit chanteloupien. C'est le jour de la fête des voisins. Alors Chanteloup-en-Brie, je le rappelle, c'est une petite ville, 4000 habitants, mais qui est très compacte. On tient sur 1 km², donc en fait on est tous voisins. D'ailleurs, c'est le slogan de la soirée chanteloupienne. Puisqu'on est tous voisins, eh bien, réunissons-nous tous à un même endroit et faisons la fête des voisins ensemble.
0: Tous les ans, des centaines de chanteloupiens se réunissent sous la halle des rencontres pour partager un moment convivial. La soirée chanteloupienne s'intègre dans le cadre de la fête des voisins.
1: Les barbecues, ce sont les barbecues municipaux avec le charbon municipal et l'allume barbecue municipale. Donc venez avec vos saucisses et avec vos merguez. À ce sujet, d'ailleurs, je salue Téteur, je dis qu'ils sont les bienvenus à la soirée chanteloupienne. Bien évidemment, quand on dit qu'on est tous voisins, on est tous voisins, j'ai très loin dans le Nord-Seine-et-Marne. Un beau spectacle l'année dernière, pyrotechnique, qui d'ailleurs a été repris par pas mal de collègues maires. Et là, c'est vraiment chouette. Et les journées, tu vois, vers 22h déjà, il commence à faire nuit. Donc on peut faire des spectacles au moment où on a forcément un réseau qui dépasse le strict périmètre de sa commune. La soirée chanteloupienne, c'est un point de chute pour beaucoup, beaucoup de mes amis des communes voisines.
0: Alors, vous l'aurez compris, ce vendredi, la soirée chanteloupienne revient à Chanteloup-en-Brie pour partager un moment convivial en famille ou entre amis. Une fête des voisins qui se termine toujours à la tombée de la nuit et autour d'un spectacle plein de surprises.

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1: Bonjour à tous. Aujourd'hui, dans l'actualité objets connectés, Apple préparerait un drôle d'objet connecté à porter autour du cou. Cupertino travaillerait sur un pendentif équipé d'une caméra conçue pour fonctionner en tandem avec l'iPhone. Un accessoire qui rappelle le défunt Human Olpin, avec une philosophie radicalement différente. Un bijou technologique signé Apple. L'idée paraît farfelue et pourtant les informations se multiplient. Selon Mark Gurman, journaliste, les équipes d'Apple plongent actuellement sur un petit disque à porter autour du cou ou clipsé sur un vêtement. Le format rappelle celui d'un AirTag, mais la comparaison s'arrête véritablement ici. L'objet embarquerait une caméra, des microphones et possiblement un haut-parleur. Par contre, ni écran ni projecteur au programme. Apple ne cherche pas à inventer un nouveau smartphone. Le pendentif reposerait sur une puce modeste, comparable à celle des AirPods. Incapable donc de traiter seul des flux de données visuelles et sonores. Tout le travail le plus lourd serait déporté sur le processeur de l'iPhone qui devra rester à proximité en permanence. La caméra embarquée fournirait un contexte visuel à Siri. Regarder un monument, poser une question dessus, scanner un produit en magasin pour obtenir des détails ou encore identifier un plat au restaurant. Le pendentif capte, l'iPhone analyse, puis la réponse se dévoile dans vos AirPods. Le tout reposerait sur une version profondément remaniée de Siri. Elle serait pensée pour que l'assistant vocal devienne un véritable compagnon visuel. Il est donc difficile de ne pas penser au Human Olpin en découvrant ce projet. Le petit boîtier à épingler sur la poitrine devrait révolutionner notre rapport au smartphone. Mais depuis, il a bel et bien fini à la poubelle. Apple semble avoir retenu la leçon là où Human voulait remplacer le téléphone. Cupertino veut simplement l'augmenter. Vous n'avez de forfait mensuel supplémentaire, de nouvelles écosystèmes à apprivoiser. Le pendentif viendrait se greffer naturellement sur un environnement que des centaines de millions de personnes utilisent déjà au quotidien. Le pendentif ne serait pas le seul en préparation. Apple travaillerait également en parallèle sur des lunettes connectées avec une présentation possible d'ici la fin de cette année ou au tout début de l'année 2027 et une commercialisation dans la foulée. On se retrouve très vite avec d'autres objets connectés à découvrir. Bien, je t'emmène.

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0: Comme tous les ans, ça, c'est toutes les communes s'organisent justement. On la chante vendredi dernier pour Rodé et Patrick Mac, temps avec grand impact. Cette association sont quand même rendez-vous.
1: On la faisait chacun dans son petit quartier. Pour nous, c'est des petites rues. Mais en fait, c'est on a mis avec les voisins quand l'inscription. C'est pas mal. Si c'est SOS, c'est Zan qui sera présent. Ils sont là. Et comme Pini, Boost, la réunion a eu quand même un peu serré avec etc. On se pose, c'est avant. Et c'est pour préparer la fête communale qui aura lieu le 21 juin. Et donc, ça permet de se réunir. On aura aussi la fête de l'école. Donc voilà, ça, c'est les événements festifs de fin d'année où on se libère un petit peu avant l'été, se libérer la tête. Voilà.
0: Et donc, tout le monde doit venir avec son petit plat, sa petite boisson. J'imagine qu'il y aura de grandes tablées. On pourra s'installer peut-être par terre s'il fait très beau. On espère, évidemment, on croise les doigts pour qu'il fasse très très beau. Mais petite particularité cette année, donc la municipalité va nous offrir l'apéritif, en tout cas à tous les habitants, pour justement passer un très bon moment et j'imagine encore une fois placé sous le signe de la convivialité.
1: En règle générale, en fait, c'est tout le temps. On offre l'apéritif. On offre l'apéritif parce que c'est vrai que, à la limite, c'est là où tout le monde s'est réuni et c'est vrai qu'on aura, si on a du mauvais temps, tant pis, on va acheter, on a décidé de fournir en fait du matériel pour l'ensemble des assos parce qu'on a toujours besoin. Et c'est vrai que c'était un manque et donc tout le monde sera à l'abri et ça sera effectivement sur les grandes tablées et à la mode de fête du village. On renoue avec l'histoire et avec un petit coup de jeune. Le comité des fêtes, c'est des jeunes. Les associations de parents d'élèves, bah, vous imaginez que c'est pour l'école et c'est leur objectif, c'est effectivement de permettre à l'école d'avoir encore plus de moyens qu'elle n'a aujourd'hui.
0: On note le rendez-vous, la fête des voisins de Jossigny, c'est ce vendredi de 19h à 22h au parc du château. Merci.

Bonjour, tennis. Quentin Ellis a déjoué la hiérarchie. Le 10e tricolore au classement ATP a dominé Hugo Humbert, numéro 3 français de Roland Garros. Hier, outsider avant la rencontre, au regard du classement des deux joueurs, Ellis s'est montré remarquablement juste de bout en bout et se qualifie donc pour la deuxième année de rang, 3e tour de ses internationaux de France. Par ailleurs, Novak Djokovic s'est qualifié pour le 3e tour en s'imposant face au surprenant Valentin Royer, 6-3, 6-2, 6-7, 7, 6-3. C'est sur sa 4e balle de match que le Serbe a conclu ce duel. De son côté, Royer n'a rien lâché face au triple vainqueur du tournoi parisien. Football, Emmanuel Macron rendra visite à l'équipe de France mardi à Clairefontaine avant le départ des Bleus aux États-Unis le 10 juin pour la Coupe du Monde. Cette visite est une traite en président avant une phase finale d'une grande compétition comme l'Euro mondial. Foot toujours proche de rejoindre l'OGC Nice, Grégory Lorenzi va bientôt rejoindre l'OM au poste de directeur sportif après son départ de Brest. Mercredi, Stéphane Richard, futur président de l'OM, qui prendra ses fonctions le 2 juillet prochain, a confirmé son arrivée imminente. Cyclisme, Michael Valgren est sorti vainqueur de la 17e étape du Giro hier, partie dont l'une des échappées du jour avec une poignée de coureurs. Il a été le plus malin pour sortir du groupe de tête dans le dernier kilomètre. Le Danois vient de remporter sa première victoire, la 10e en carrière, sur un grand tour à 34 ans. En 2026, il s'était imposé sur une étape du Tirreno Adriatico. C'est la fin de ce Flash Sport, une très bonne journée à toutes et à tous.

0: Comme tous les ans, la commune de Condé-Sainte-Libière réunit les Condéens autour d'une journée de la citoyenneté. Ce samedi, plus d'une centaine de riverains sont attendus de 8h30 à 16h30 pour embellir leur village. Une petite tradition instaurée par le maire, Fabrice Marcy.
1: C'est une journée qui est ouverte à la population. On demande aux habitants de notre commune de venir nous aider pour entretenir, pour faire des petites réparations ou des plantations, etc. Donc sur la commune, et c'est un moyen de s'approprier la commune. Voilà, on se dit, bah tiens, j'ai fait tel massif, c'est moi qui l'ai fait, c'est moi qui l'ai réalisé. C'est une journée sympa. On passe un moment tous ensemble. On est une centaine de bénévoles. Et puis le midi, on mange tous ensemble. C'est offert par la mairie, bien sûr. Et vraiment, c'est un moment de convivialité intense. Ils viennent préparer, mais on fournit quand même tout le matériel pour pouvoir exécuter les différents travaux. On leur demande juste de venir avec une paire de gants et puis toute leur bonne volonté.
0: Au fil du temps, les Condéens ont largement participé à l'embellissement de leur commune. Cette année, c'est un programme encore plus chargé qui les attend.
1: On a énormément de travaux à réaliser encore cette année. On doit faire des plantations pour réaliser de très beaux massifs. On va nettoyer parce que ça fait partie aussi de la journée citoyenne. On mélange ça avec la World Cleanup. On fait tout en une seule journée et on va nettoyer donc aussi les berges donc du quai du canal. Et puis on va nettoyer aussi le pont canal qui devient un petit peu noir et on va essayer d'enlever toute cette crasse, que ce soit bien propre et agréable à regarder. Et on a surtout, on va créer un bar de plein air qui va se trouver dans le carré des fêtes, là où ont lieu les flâneries au mois de juillet. Ça, on pourra se restaurer directement dans ce bar et puis pourra servir aussi pour tout autre événement qui auront lieu dans ce carré des fêtes. Ça va être une journée intense et j'espère qu'il fera beau ce jour-là. Ça va être sympa de se retrouver tous encore une fois.
0: C'est une tradition que les Condéens ne manquent pas. Citoyenneté d'air.

0: rien à envier.
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soleil. Jour de l'heure, jeudi matin 10-17, on Marseille à Pignan. Et pour ce dit après-midi, entre 29 et 34 degrés sur la moitié nord. Il fera 29 en Alsace, 29 également en Bretagne, 30 degrés sur la Normandie et les Hauts-de-France, jusqu'à 32 en Bourgogne et en Centre-Val de Loire, et 34 même en région parisienne. Dans la moitié sud, entre 26 et 30 degrés sur 34 degrés attendus dans la vallée du Rhône, 36 sur l'Occitanie et sur le golfe du Lion, et jusqu'à 37 degrés dans la région Bordeaux.

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0: Des beaux jours, la commune de Torigny-sur-Marne commence doucement à s'éveiller. Ce week-end, l'opération Torigny prend soin de vous démarre autour de son premier marché nocturne avant de se poursuivre avec une exposition, un concert et un spectacle de clôture de saison. Le maire Bouchra Fenzariski.
1: Tout juste un mois et ça fait déjà presque 15 jours que la démarche est bien lancée. Alors comment on y arrive? C'est quand on a des élus formidables qui prennent leur rôle à cœur, qui sont hyper actifs aussi, mine de rien, et qui ont vraiment envie parce qu'ils aiment leur ville depuis de nombreuses années et qui ont envie que ça bouge enfin. Qu'ils ont un réseau énorme de connaissances sur place parce qu'on sait que Torigny a des talents depuis très longtemps, des talents cachés, donc et des personnes qui n'attendaient que ça d'être sollicité. Donc à partir du moment où vous avez cette envie et que vous avez le potentiel dans la ville, bah vous mettez tout ça en musique et finalement ça fonctionne. Et on a voulu cette date assez rapidement, du 29-30 mai, pour lancer cette première grosse dynamique qui va refaire vivre le centre-ville. Notre premier marché nocturne, on en avait parlé dans notre programme, on avait envie de relancer un marché. On sait que c'est compliqué d'être concurrentiel avec les autres marchés environnants. On reste une ville qui aujourd'hui démarre. Et pour s'assurer de ne pas être concurrent, on s'est dit qu'en soirée, il n'y avait pas une autre offre de cette manière-là dans le secteur et ça nous permettait de nous différencier. Donc c'est une phase test, hein, bien évidemment, on va voir comment ça fonctionne. Pendant un moment, on avait imaginé le jeudi soir, ensuite on nous dit que c'est mieux le vendredi soir parce que les familles sont de sortie, puis on n'a pas besoin de coucher les enfants trop tôt, donc ça permet de finir avec des food trucks. Donc là, on teste le vendredi soir, c'est notre première édition. On a plus d'une quinzaine de commerçants qui ont répondu présent, donc on est vraiment content d'avoir autant de commerçants. Et l'idée, c'est d'en faire une soirée festive, on aura de la musique également, et puis on finira, comme je le disais, avec des food trucks pour vraiment finir cette soirée.
0: Ce week-end, les quatre coins de Torigny-sur-Marne s'éveillent autour de ses talents locaux. Spectacle, marché nocturne, concerts et expositions. Les petits comme les plus grands devraient être surpris par toute la richesse cachée de Torigny.

Bonjour, 17 départements de l'Ouest à l'Île-de-France sont en vigilance orange à la canicule aujourd'hui. La ministre de la Santé a appelé à la prudence et à respecter les recommandations sanitaires. En Île-de-France, la vague de chaleur s'accompagne d'un épisode de pollution à l'ozone. La préfecture de Paris a mis en place la circulation différenciée jusqu'à samedi. Île-de-France Mobilité propose de son côté un forfait journalier à prix réduit. Le rapport 2025 de la Contrôleuse Générale des lieux de privation de liberté dévoilé ce jeudi fait état d'une situation terrifiante dans les établissements pénitentiaires et psychiatriques français. Pour son dernier état des lieux avant son départ en octobre, Dominique Simonneau dénonce une déficience de l'État et réclame du courage politique pour faire face à l'urgence. La Haute Autorité pour la Transparence de la Vie Publique a contrôlé 5795 déclarations de patrimoine ou d'intérêt en 2025, soit une hausse de 13% par rapport à l'année précédente, un niveau historique. 57 dossiers ont été transmis au parquet pour non-dépôt de déclarations, un chiffre sans précédent depuis la création de l'institution. Les remboursements des médicaments amaigrissants Wegovy et Mounjaro devraient coûter une centaine de millions d'euros à l'assurance maladie en année pleine, estime la ministre de la Santé, Stéphanie Rist. Ce chiffre se base sur une population cible d'environ 1 million de personnes. Le remboursement de ces médicaments sera réservé aux personnes atteintes d'obésité massive ou sévère avec comorbidité et sera soumis à des conditions. C'est la fin de ce flash. Une très bonne journée à notre écoute.

0: Et toi, tu réponds quoi à la question ?
1: On met les grands temps de faire tout ce qu'il nous plaît. À l'échelle nationale, le mois est entièrement consacré à la pratique du vélo. Pump track, initiation et démonstration ludique. Cette année, Val d'Europe Agglomération célèbre la 5e édition de Mai à vélo. Le président, Philippe Descrouet.
2: On va s'attendre à avoir une journée familiale. Ça permet à toutes les familles qui ont envie de prendre leur vélo, de découvrir tout ce qu'on peut faire sur le Val d'Europe, de venir faire un petit tour chez nous. Alors vous avez, comme toujours, des choses dès le plus jeune âge. Vous allez avoir sur les 0-3 ans, déjà, des petites choses sympathiques avec le parcours drésilien. Vous allez avoir le pump track aussi, qui va faire des démonstrations peu 10 ans. Ça permet aussi de tester des petits talents de cycliste sur le circuit du pump track qui est chez nous. L'initiation au tandem, ça c'est sympa, ça permet aux gens de pédaler un peu à deux. Alors faut s'entendre un peu, hein, faut aller dans le même sens parce que c'est préférable. Mais voilà, c'est des expériences. Vous avez l'initiation trottinette aussi. Tout le monde sait faire de la trottinette, mais je pense que c'est aussi pour des questions de sécurité, de montrer un petit peu comment on s'en sert, etc. Le vélo smoothie, j'ai fait ça moi il y a quelques temps. Les gens vont découvrir comment se faire un cocktail en pédalant. Le vélo est tout simplement connecté à un mixeur, c'est assez sympa aussi. Vous avez toujours les ateliers de réparation comme on fait chaque année, le stand de Val d'Europe, les essais de vélo avec des partenaires, etc. Voilà. Et bien sûr, la traditionnelle balade où là, il y a les grands circuits ou petits, on choisit, voilà, où tout le monde va faire un tour en vélo à travers le Val d'Europe.
1: Entre le village vélo, les balades et les animations ludiques, c'est un beau programme à la découverte du territoire qui nous attend.
2: Vous savez que ce qui est important pour nous, on a beaucoup, beaucoup de kilomètres qui sont prévus en construction d'itinéraires cyclables faits en partenariat avec l'agglomération, avec l'EPA, avec la région, etc. C'est beaucoup, beaucoup de kilomètres qui sont en construction et donc on fait ce type de journée justement pour donner envie aux gens d'aller se promener, de sortir avec les enfants et puis de découvrir des parcours en fait. C'est que parfois les gens ne savent pas qu'on peut faire des parcours de quasiment 15, 20, 25 kilomètres à travers le Val d'Europe. On va voir ce qui se passe dimanche. On croise les doigts. Bon, généralement, il a toujours fait beau. C'est toujours préférable pour pouvoir avoir une fréquentation. Après, voilà, nous, notre devoir, c'est de faire ce type d'événement pour justement promouvoir. Il y a un rapport aussi avec la santé. Hein. On parle du vélo, mais c'est aussi promouvoir le vélo, tout simplement, comme un exercice physique, etc. Moi, je sais que de mon côté, bah, j'aime bien quand je peux prendre le vélo et aller faire une balade de 10, 15, 20 km. En plus, maintenant, avec les vélos assistance électrique, il n'y a plus d'excuses pour plus en faire. Jusqu'à tout âge, quasiment, on peut faire du vélo aujourd'hui.
1: Ce dimanche, c'est astérisque la 5e édition de Mai à vélo s'installe sur Val d'Europe Agglomération. Une manifestation qui devrait nous permettre de redécouvrir les plus beaux paysages du territoire.

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La météo pour ce jeudi 28 mai, toujours du soleil, toujours de la chaleur. Les températures pour ce jeudi matin, 17 degrés sur Lille et Strasbourg, 17 également pour Cherbourg, 18 à Brest et Orléans, 20 degrés pour Paris et Lyon, 21 pour Bordeaux, Nice, Toulouse, Marseille, 22 à Perpignan. Et pour ce jeudi après-midi, entre 29 et 34 degrés sur la moitié nord. Il fera 29 en Alsace, 29 également en Bretagne, 30 degrés sur la Normandie et les Hauts-de-France, jusqu'à 32 en Bourgogne et en Centre-Val de Loire, et 34 même en région parisienne. Dans la moitié sud, entre 26 et 37 degrés. 26 degrés pour la Corse et la Côte d'Azur, 34 degrés attendus dans la vallée du Rhône, 36 sur l'Occitanie et sur le golfe du Lion, et jusqu'à 37 degrés dans la région bordelaise.

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0: color run, pique-nique champêtre, spectacle familial, les feux d'artifice. Ce week-end, les gouverniaux se retrouvent en famille ou entre amis autour de leur traditionnelle fête du village. Un événement incontournable qui rassemble toujours les générations. Le maire, Nathalie Tortra.
1: Alors, la fête du village, c'est le moment phare de l'année dans le village. J'ai toujours connu cette fête du village au moment de la fête des maires. Donc, historiquement, il y a plusieurs associations qui viennent et c'est le comité des fêtes qui l'organise, bien sûr, sous l'égide de la mairie, puisque le comité des fêtes, à ce moment-là, est largement financé, aidé par la collectivité. Alors, cette année, en fait, il y a une petite surprise. Le vendredi soir, il y a un spectacle. Ça, c'est un spectacle de qualité, puisque c'est un artiste qui va venir et qui, d'habitude, se produit au printemps de Parole. À 20h30, il y aura donc ce petit spectacle. Comme toutes les années, il y aura la retraite au Fonds Lambeau à partir de 21h30 et le feu d'artifice à proximité à 22h45.
0: Initiation au spliff, fusion de la finale de la Ligue des Champions et Color Run. Cette année, les petits comme les plus grands.
1: Samedi, la journée va être festive tout au long de la journée et on a l'anticipation en fait de l'association L'Amicale des Enfants de Gouverne et des jeunes du CMJ qui vont faire une Color Run. Dans le mot, il y a Color. Donc voilà, une course toute en couleur organisée de 10h30 à 12h30. Attention, c'est sur inscription. Hein. Ensuite, à 13h30, on a le parc des sports, en fait, où on va parler en fait du nouveau plateau sportif. Le nouveau plateau sportif que nous n'avons pas encore inauguré, puisque l'inauguration officielle n'aura lieu qu'en septembre. Donc c'est juste un avant-goût et c'est juste pour avoir en fait une aire sécurisée pour que les enfants puissent jouer sous l'œil des parents. Et puis bien le soir, il y a la fiesta paella. Là, et un orchestre. Et donc là aussi, c'est sur inscription. Et ne tardez pas parce que les inscriptions, elles vont vite se fermer.
0: Alors, vous l'aurez compris, ce week-end, les quatre coins de Gouverne s'animent autour de la fête du village. Entre la color run, le feu d'artifice ou même le dîner orchestre. Cette année, les petits comme les plus grands peuvent se retrouver en toute convivialité.

quatrième balle de match que le Serbe a conclu ce duel. De son côté, Royer n'a rien lâché face au triple vainqueur du tournoi parisien. Football, Emmanuel Macron rendra visite à l'équipe de France mardi à Clairefontaine avant le départ des Bleus aux États-Unis le 10 juin pour la Coupe du Monde. Cette visite est une tradition pour un président avant une phase finale d'une grande compétition comme l'Euro mondial. Foot toujours proche de rejoindre l'OGC Nice, Grégory Lorenzi va bientôt rejoindre l'OM au poste de directeur sportif après son départ de Brest. Mercredi, Stéphane Richard, futur président de l'OM qui prendra ses fonctions le 2 juillet prochain, a confirmé son arrivée imminente. Cyclisme, Miguel Valgren est sorti vainqueur de la 17e étape du Giro hier, partie dont l'une des échappées du jour avec une aide coureur a été malin pour sortir du groupe de tête dans le dernier kilomètre. Le Danois vient de remporter sa première victoire, la 10e en carrière, sur un grand tour à 34 ans en 2026, posé sur une journée.

0: L'année dernière, la communauté de communes du Pays de l'Ourcq nous a surpris avec une exposition immersive dédiée au cirque. En collaboration avec Louis Sampion Bouglione, c'est une toute nouvelle exposition centrée sur les écuyères qui s'installe dans la salle de la pyramide. Une exposition visible jusqu'au 7 juin prochain. Le directeur général du Pays de l'Ourcq, Sébastien Lascourège.
1: L'année dernière, nous avions fait part à une exposition avec Monsieur Sampion, Louis Sampion Bouglione, qui est le garant de la collection Émilien Bouglione, où nous étions partis sur une thématique générale autour du cirque et en particulier de la famille Bouglione. Pour cette année, donc notre deuxième édition, nous accueillons une exposition toujours avec Monsieur Louis Sampion Bouglione et la collection Émilien Bouglione. Et cette année, on aura une thématique qui sera différente puisqu'on va traiter des écuyères dans le monde du cirque. Le parcours des écuyères, la difficulté, tout ce qui a pu être mis à l'honneur, c'est vraiment une plongée immersive dans l'univers fascinant de ces premiers artistes de cirque qui sont des véritables initiatrices d'une liberté nouvelle et aussi pour nous, ça nous tenait à cœur de faire une thématique autour de la femme.
0: Pour cette deuxième exposition, l'immersion devrait être totale. Les visiteurs pourront notamment découvrir des objets historiques. Thomas Rodriguez.
2: L'expo, elle sera conçue comme une véritable piste de cirque. C'était vraiment l'objectif pour que l'immersion soit totale. On aura 145 mètres carrés, un parcours donc circulaire qui va inviter le visiteur à tourner autour d'elle à la manière un peu d'un manège. Et en fait, on aura différentes sections. Visuellement, il y aura normalement quatre grandes sections avec un parcours, des grands panneaux d'exposition aussi, avec pas mal de textes un petit peu dessus pour évidemment découvrir l'univers et le monde des écuyères dans le cirque au fil des âges. Et donc, mise en scène, plusieurs sections, découverte progressive, immersive de cet univers. On a donc un fil narratif pour le visiteurs, il y a une histoire en fait du début à la fin, c'est-à-dire quand on va rentrer dans la salle Meutet, on découvre un début et il y a une fin quand on ressort forcément, donc après avoir fait le tour de ce manège. Tous les objets à noter, ce sont des objets originaux. Les costumes, les affiches, les accessoires, les archives, il y a des documents d'archives aussi qui sont très intéressants et qui tiennent à cœur. Tout ça, ça tient à cœur à Louis Sampion Bouglione, c'est pour ça qu'il nous a proposé cette exposition. On a voulu vraiment cette année faire un format un peu plus pour les grands, même il y a des scolaires qui vont venir, mais on a plus axé sur les CM1, les CM2 et puis les 6e et les 5e sur les temps d'ouverture pour les scolaires.
0: En collaboration avec Louis Sampion Bouglione, la communauté de communes du Pays de l'Ourcq dévoile l'exposition L'ère des écuyères. Depuis la salle de la pyramide à Marie-sur-Marne, les plus curieux sont invités pour une visite ludique et immersive d'une époque pleine d'anecdotes et d'histoires.
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0: à l'affiche.
1: Bonjour à tous, dans l'actualité du jour, film Vie d'une Trochan, film signé Chine, attaque le Barry, corps à son mise en responsabilité, une pierre vicie, donc quotidien que Gabon s'est conçu de la plus de femmes à découvrir au cinéma. Alors, est un petit peu passion, pour prochain, on prévite d'autres films
2: en réel.

0: En plein cœur de Marne-et-Gondoire, le marché de la cueillette de Chanteloup-en-Brie nous a déniché les plus belles saveurs de nos producteurs et artisans locaux. Avec l'arrivée des beaux jours, les produits de saison se sont installés sur toutes les étals. Des petites pépites dénichées par Benoît Causon et son équipe qui s'imposent dans un festival de couleurs.
1: Ce marché de la cueillette à Chanteloup, il a été créé en 2009. On a eu l'opportunité, en fin de compte, d'implanter une cueillette avec des fruits et légumes et un magasin de producteurs et de produits fermiers. On a fait ça en famille parce que mes parents étaient encore de la partie et ça a été surtout une aventure à deux ou à quatre avec Sophie, mon épouse, et mon frère et ma belle-sœur. Donc on s'est lancé là-dedans à 4 en 2009. Derrière ce marché, c'est de produire des fruits et légumes sur la partie cueillette. Sur 10 hectares, on produit fruits, fleurs, légumes et de continuer l'expérience au marché avec la volonté de proposer des produits qui ont du goût, qui parlent de terroir, qui ont une histoire. Et donc on a été chercher des producteurs de volailles, de charcuterie, de bœuf, mais aussi des produits d'épicerie. Mais que de producteurs qui répondent à cette démarche-là, qui est à peu près la même que la nôtre, de produire du bon et des produits qui ont du goût. Le critère pour nous, qui est immuable, normalement, c'est le goût. C'est un produit qui va nous plaire à nous d'abord. Donc après, effectivement, on va aller le chercher en local éventuellement. On travaille avec plus de 30 producteurs seine-et-marnais. Et puis après, on va aller chercher des produits, normalement, au mieux de leur terroir. On va aller chercher du comté directement chez Marcel Petit dans le Jura. On va aller chercher des produits à base de canard, magret, choses comme ça, auprès d'une coopérative qui est dans les Landes à Montfort-en-Chalosse, pour vraiment avoir des choses qui nous plaisent et qui nous parlent.
0: Dans une ambiance ultra bienveillante, les équipes nous conseillent pour cuisiner de bons petits plats et associer quelques saveurs.
1: Pour nous, c'est vraiment important, c'est vraiment une relation de confiance. Alors moi, je baigne dedans depuis 45 ans, mais notre producteur avec lequel on travaille sur la charcuterie, j'ai été faire mon stage de BTS agricole là-bas, j'y ai travaillé 3 mois, et donc ça doit remonter à un peu plus de 20 ans. Donc voilà, c'est une relation de 20 ans qu'on a avec eux, et c'est un vrai travail de confiance et de partenariat qu'on met en place ensemble. C'est vrai que c'est l'avantage du printemps, là, c'est qu'on est en plein dedans, on est dans un festival de couleurs, à la fois sur la partie fruits et légumes, avec les premiers abricots, les premières cerises et la pleine saison de fraises en ce moment, et à la fois sur la partie charcuterie et les boucheries avec effectivement les brochettes avec toutes ces marinades qui vont bien, une farandole de saucisses, que ce soit de la chipot, de la merguez, de la chipot persillée, de la chipot aux herbes, de la chipot curry, etc. Donc voilà, c'est vraiment une période qui est très agréable, qui est tout haute en couleurs, qui généralement symbolise des bons moments avec les copains, avec les amis, autour d'un barbecue ou d'un petit verre, et c'est plutôt bien agréable.
0: À Chanteloup-en-Brie, le marché de la cueillette nous réserve toujours son lot de surprises. À l'heure du printemps, les producteurs locaux se dévoilent sous leurs meilleures saveurs. Les plus habitués se sont déjà précipités sur les abricots et les fraises du marché. Un conseil, dépêchez-vous. 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Jason.

Bonjour, 17 départements de l'Ouest à l'Île-de-France sont en vigilance orange à la canicule aujourd'hui. La ministre de la Santé a appelé à la prudence et à respecter les recommandations sanitaires. En Île-de-France, la vague de chaleur s'accompagne d'un épisode de pollution à l'ozone. La préfecture de Paris a mis en place la circulation différenciée jusqu'à samedi. Île-de-France Mobilité propose de son côté un forfait journalier à prix réduit. Le rapport 2025 de la contrôleuse générale des lieux de privation de liberté dévoilé ce jeudi fait état d'une situation terrifiante dans les établissements pénitentiaires.

Les remboursements des médicaments amaigrissants Wegovy et Mounjaro devraient coûter une centaine de millions d'euros à l'assurance maladie en année pleine, estime la ministre de la Santé Stéphanie Rist. Ce chiffre se base sur une population cible d'environ 1 million de personnes. Le remboursement de ces médicaments sera réservé aux personnes atteintes d'obésité massive ou sévère avec comorbidité et sera soumis à des conditions. C'est la fin de ce flash, une très bonne journée à notre écoute.

0: c'est pas ça rigolo solter.
1: Je ne dis pas de bêtises, ça doit être la 21e édition. Et puis, bah, toujours son public, avec toujours du public, quel que soit le lieu, quel que soit l'endroit.
0: Bah. 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
2: Tout en passant par Conches-sur-Gondoire, tous les ans, le festival Printemps de Parole se promène aux quatre coins du territoire. Une volonté politique assumée par Jean-Paul Michel.
1: C'est très important parce qu'on vit ensemble et parce qu'il nous faut des moments autour desquels on se rassemble, on prend du plaisir, on fait fonctionner ses neurones, on fait fonctionner ses émotions. Donc voilà, c'est important qu'on puisse avoir tous ces moments-là les plus fréquents possibles, toujours de la qualité et toujours du bien-être ensemble. Ce que je préfère, c'est ce sont des spectacles extérieurs et qui se déroulent sur tout le territoire. Donc toutes les communes bénéficie d'un spectacle à tour de rôle. Aucune commune n'est oubliée, qu'elle soit grande, qu'elle soit petite, et elle connaît le même succès, quelle que soit sa taille. Voilà. Ça permet donc à nos habitants, évidemment, qui sont plus en nombre dans les villes, mais aussi de découvrir les trésors des villages, le territoire, de le parcourir, et puis de pouvoir y revenir ensuite en famille, en promenade, quand ils veulent.
2: Cette année encore, des milliers de curieux se sont émerveillés devant les propositions artistiques du festival. Printemps de Parole, une 21e édition qui restera dans toutes les mémoires.

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La météo pour ce vendredi 29 mai, toujours du soleil et de la chaleur, même si quelques nuages pourraient arriver du côté de la Bretagne. Les températures pour ce vendredi matin, 15 degrés à Brest, 16 à Strasbourg, 17 à Cherbourg, 19 pour Toulouse, 19 également pour Lyon et Ajaccio, 20 degrés pour Lille et Nice, 20 également pour Marseille, 21 à Nîmes et Paris, 22 degrés pour Perpignan. Et pour ce vendredi après-midi, entre 22 et 34 degrés sur une moitié nord, il fera 22 en Bretagne, 24 en Normandie. Ça sera respirable, contrairement aux 32 sur les Hauts-de-France et sur l'Alsace, 33 degrés en Centre-Val de Loire, 34 degrés sur la région parisienne. Dans la moitié sud, entre 24 et 34 degrés. Il fera 24 dans la région de Biarritz, 27 degrés sur la Corse, 28 sur la Côte d'Azur, entre 28 et 30 degrés sur le Golfe du Lion, 32 dans la vallée du Rhône et sur la région bordelaise, et jusqu'à 34 degrés sur l'Occitanie.

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0: Après deux précédentes éditions réussies, la commune de Champlambry célèbre la fête des voisins sous la halle des rencontres. Ce vendredi, la fameuse soirée chanteloupienne revient pour un moment inoubliable et son fameux spectacle nocturne. Le maire, Olivier Colesto.
1: Alors, petite tradition, oui, parce que finalement, c'est que la troisième édition, c'est un peu court pour parler de tradition, mais en même temps, elle répond à un besoin qui tenait un peu du fantasme dans la ville depuis des années. Tu sais que Chanteloup se caractérise par cette halle des rencontres qui est en plein milieu, sous laquelle on organise beaucoup d'événements, et ça fait des années que les Chanteloupiens voulaient un pique-nique sous la halle, voulaient quelque chose qui soit à la fois festif et convivial. On a enchaîné la Covid, le Vigipérate, enfin, ça n'a jamais été facile à mettre en place, mais là, on a une formule depuis 3 ans, super simple en réalité. On tond la pelouse pour y mettre des couvertures, on organise des barbecues en libre service, on prévoit une petite animation en fin de soirée et les gens viennent avec leur salade, leur pizza, ce qu'ils veulent, et on passe une super soirée tous ensemble. Donc c'est un événement qui coûte pratiquement rien à organiser, qui est très facile à décrire, tu le vois, et qui marche à tous les coups parce que c'est vraiment l'esprit chanteloupien. C'est le jour de la fête des voisins. Alors Chanteloup-en-Brie, je le rappelle, c'est une petite ville, 4000 habitants, mais qui est très compacte. On tient sur 1 km², donc en fait on est tous voisins. D'ailleurs, c'est le slogan de la soirée chanteloupienne. Puisqu'on est tous voisins, eh bien, réunissons-nous tous à un même endroit et faisons la fête des voisins ensemble.
0: Tous les ans, des centaines de chanteloupiens se réunissent sous la halle des rencontres pour partager un moment convivial. La soirée chanteloupienne s'intègre dans le cadre de la fête des voisins.
1: Les barbecues, ce sont les barbecues municipaux avec le charbon municipal et l'allume-barbecue municipal.

0: Donc venez avec vos saucisses et avec vos merguez. À ce sujet, d'ailleurs, je salue tes auditeurs. Je dis qu'ils sont les bienvenus à la soirée chanteloupienne. Hein. Bien évidemment, quand on dit qu'on est tous voisins, on est tous voisins jusqu'à très très loin dans le Nord-Seine-et-Marne. Un beau spectacle l'année dernière, pyrotechnique, qui d'ailleurs a été repris par pas mal de collègues maires depuis dans d'autres communes. La preuve que c'était la bonne formule avec des étincelles, des flammes. C'est vraiment chouette. Et puis on est au mois de mai, donc il fait les journées rallongent, mais elles ne sont pas encore si longues que ça. Donc tu vois, vers 22h déjà, il commence à faire nuit. Donc on peut faire des spectacles pyrotechniques très spectaculaire sans avoir à attendre minuit au moment où les enfants ont les yeux qui se ferment et les parents commencent déjà à être énervés. Donc c'est vraiment un bon combo cette fête de la soirée chanteloupienne au mois de mai. En tant que maire, on a forcément un réseau qui dépasse le strict périmètre de sa commune. La soirée chanteloupienne, c'est un point de chute pour beaucoup de mes amis des communes voisines.
1: Alors, vous l'aurez compris, ce vendredi, la soirée chanteloupienne revient à Chanteloup-en-Brie pour partager un moment convivial en famille ou entre amis. Une fête des voisins qui se termine toujours à la tombée de la nuit et autour d'un spectacle plein de surprises.

vainqueur du tournoi parisien. Football, Emmanuel Macron rendra visite à l'équipe de France mardi à Clairefontaine avant le départ des Bleus aux États-Unis le 10 juin pour la Coupe du Monde. Cette visite est une tradition pour un président avant une phase finale d'une grande compétition comme l'Euro.

0: ça y est, retrouve un petit peu d'organisation à tous les retrouver. Je suis habitant justement vendredi prochain traverser les portes du château de Jossigny pour découvrir ce parc, l'Arpent, et s'installer pour un moment ultra dévouant avec grand.
1: On est là chacun dans ce petit quartier. Pour nous, c'est des petites rues. Mais là, aujourd'hui, en fait, c'est l'ouverture sur le parc du château. On a négocié avec le Centre des Monuments Nationaux, évidemment. On a une partie de Fête du Voisin où on a déjà plus de 85 inscriptions, ce qui est pas mal, enfin, je trouve, pour le village. L'intérêt aussi, c'est la présentation des nouvelles assos de Jossigny, notamment le comité des fêtes qui sera présent, l'association des parents d'élèves de Jossigny qui sera présent aussi. Bon, le club de l'amitié, j'imagine aussi, parce que dès qu'il y a quand même un petit peu à manger, ils sont là. Ça se veut très très très convivial, mais comme tout le temps à Jossigny, ça redonne un petit coup de boost sur la réunion des habitants, parce qu'on a eu quand même une période un peu serrée avec les élections, etc. On se pose, c'est avant l'été, et c'est pour préparer la fête communale qui aura lieu le 20-21 juin. Et donc, ça permet de se réunir. On aura aussi la fête de l'école. Donc voilà, ça, c'est les événements festifs de fin d'année où on se libère un petit peu avant l'été, se libérer la tête. Voilà.
0: Et donc, tout le monde doit venir avec son petit plat, sa petite boisson. J'imagine qu'il y aura de grandes tables et on pourra s'installer peut-être par terre s'il fait très beau. On espère, évidemment, on croise les doigts pour qu'il fasse très très beau. Mais petite particularité cette année, donc la municipalité va nous offrir l'apéritif, en tout cas à tous les habitants, pour justement passer un très bon moment et j'imagine encore une fois placé sous le signe de la convivialité.
1: En règle générale, en fait, c'est tout le temps. On offre l'apéritif. On offre l'apéritif parce que c'est vrai que, à la limite, c'est là où tout le monde se réunit et c'est vrai qu'on aura, si on a du mauvais temps, tant pis, on va acheter, on a décidé de fournir en fait du matériel pour l'ensemble des assos parce qu'on a toujours besoin et c'est vrai que c'était un manque et donc tout le monde sera à l'abri et ça sera effectivement sur les grandes tables, les grandes tablées et à la mode de fête du village. On renoue avec l'histoire et avec un petit coup de jeune. Le comité des fêtes, c'est des jeunes. Les associations de parents d'élèves, bah, vous imaginez que c'est pour l'école et c'est leur objectif, c'est effectivement de permettre à l'école d'avoir encore plus de moyens qu'elle n'a aujourd'hui.
0: On note le rendez-vous, la fête des voisins de Jossigny, c'est ce vendredi de 19h à 22h au parc du château. Merci.

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1: Bonjour à tous. Aujourd'hui, gros plan sur Marc Rizzo. Marc Rizzo grandit et voit le jour dans le Nord, dans la région de Maubeuge. En 2009, il décide de quitter sa région natale pour la capitale, où il tente sa chance dans le monde du 7e art. Il va ainsi suivre une formation théâtrale au sein des Cours Simon durant 3 ans. Peu après, il commence à tourner pour la télévision dans le Débarquement 1 et 2. Fait des apparitions également au sein de la grosse émission, rejoint le casting des mini-séries La Petite Histoire de France et Commissariat Central. Il débute au cinéma dans Les Têtes de l'Emploi, puis après avoir tourné dans plusieurs longs métrages comme Divorce Club et La Grande Classe, il obtient l'un des rôles principaux dans l'adaptation française de This Is US, Je te promets, où il intègre Tanguy, l'amoureux de Marie-Lou Berry. On se retrouve très vite avec d'autres infos.

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1: Comme tous les ans, la commune de Condé-Sainte-Libière réunit les Condéens autour d'une journée de la citoyenneté. Ce samedi, plus d'une centaine de riverains sont attendus de 8h30 à 16h30 pour embellir leur village. Une petite tradition instaurée par le maire, Fabrice Marcilly.
2: C'est une journée qui est ouverte à la population. On demande aux habitants de notre commune de venir nous aider pour entretenir, pour faire des petites réparations ou des plantations, etc. Donc sur la commune, et c'est un moyen de s'approprier la commune. Voilà, on se dit, bah tiens, j'ai fait tel massif, c'est moi qui l'ai fait, c'est moi qui l'ai réalisé. C'est une journée sympa. On passe un moment tous ensemble. On est une centaine de bénévoles. Et puis le midi, on mange tous ensemble. C'est offert par la mairie, bien sûr. Et vraiment, c'est un moment de convivialité intense. Ils viennent préparer, mais on fournit quand même tout le matériel pour pouvoir exécuter les différents travaux. On leur demande juste de venir avec une paire de gants et puis toute leur bonne volonté.
1: Au fil du temps, les Condéens ont largement participé à l'embellissement de leur commune. Cette année, c'est un programme encore plus chargé qui les attend.
2: On a énormément de travaux à réaliser encore cette année. On doit faire des plantations pour réaliser de très beaux massifs. On va nettoyer parce que ça fait partie aussi de la journée citoyenne. On mélange ça avec la World Cleanup. On fait tout en une seule journée et on va nettoyer donc aussi les berges donc du quai du canal. Et puis on va nettoyer aussi le pont canal qui devient un petit peu noir et on va essayer d'enlever un peu de cette crasse, que ce soit bien propre et agréable à regarder. Et on a surtout, on va créer un bar de plein air qui va se trouver dans le carré des fêtes, là où ont lieu les flâneries au mois de juillet. Ça, on pourra se restaurer directement dans ce bar et puis pourra servir aussi pour tout autre événement qui auront lieu dans ce carré des fêtes. Ça va être une journée intense et j'espère qu'il fera beau ce jour-là. Ça va être sympa de se retrouver tous encore une fois.
1: C'est une tradition que les Condéens ne manquent pas. Ce samedi, ils sont attendus en nombre pour la journée de la citoyenneté de Condé-Sainte-Libière. De 8h30 à 16h30, l'esprit sera à la convivialité.

Bonjour, 17 départements de l'Ouest à l'Île-de-France sont en vigilance orange à la canicule. Aujourd'hui, la ministre de la Santé a appelé à la prudence et à respecter les recommandations sanitaires. En Île-de-France, la vague de chaleur s'accompagne d'un épisode de pollution à l'ozone. La préfecture de Paris a mis en place la circulation différenciée jusqu'à samedi. Île-de-France Mobilité propose de son côté un forfait journalier à prix réduit. Le rapport 2025 de la Contrôleuse Générale des lieux de privation de liberté dévoilé ce jeudi fait état d'une situation terrifiante dans les établissements pénitentiaires et psychiatriques français. Pour son dernier état des lieux avant son départ en octobre, Dominique Simonneau dénonce une déficience de l'État et réclame du courage politique pour faire face à l'urgence. La Haute Autorité pour la Transparence de la Vie Publique a contrôlé 5795 déclarations de patrimoine ou d'intérêt en 2025, soit une hausse de 13% par rapport à l'année précédente, un niveau historique. 57 dossiers ont été transmis au parquet pour non-dépôt de déclarations, un chiffre sans précédent depuis la création de l'institution. Les remboursements des médicaments amaigrissants Wegovy et Mounjaro devraient coûter une centaine de millions d'euros à l'assurance maladie en année pleine, estime la ministre de la Santé, Stéphanie Rist. Ce chiffre se base sur une population cible d'environ 1 million de personnes. Le remboursement de ces médicaments sera réservé aux personnes atteintes d'obésité massive ou sévère avec comorbidité et sera soumis à des conditions. C'est la fin de ce flash, une très bonne journée à notre écoute.

0: Arrivée des beaux jours, la commune de Taurigny-sur-Marne commence doucement à s'éveiller. Ce week-end, l'opération Taurigny prend soin de vous démarre autour de son premier marché nocturne avant de se poursuivre avec une exposition, un concert et un spectacle de clôture de saison. Le maire Bouchra Fenzariski.
1: Tout juste un mois et ça fait déjà presque 15 jours que la démarche est bien lancée. Alors comment on y arrive? C'est quand on a des élus formidables qui prennent leur rôle à cœur, qui sont hyper actifs aussi, mine de rien, et qui ont vraiment envie parce qu'ils aiment leur ville depuis de nombreuses années et qui ont envie que ça bouge enfin. Qu'ils ont un réseau énorme de connaissances sur place parce qu'on sait que Taurigny a des talents depuis très longtemps, des talents cachés. Donc il y a des personnes qui n'attendaient que ça d'être sollicité. Donc à partir du moment où vous avez cette envie et que vous avez le potentiel dans la ville, bah vous mettez tout ça en musique et finalement ça fonctionne. Et on a voulu cette date assez rapidement, du 29-30 mai, pour lancer cette première grosse dynamique qui va refaire vivre le centre-ville. Notre premier marché nocturne, on en avait parlé dans notre programme, on avait envie de relancer un marché. On sait que c'est compliqué d'être concurrentiel avec les autres marchés environnants. On reste une ville qui aujourd'hui démarre et pour s'assurer de ne pas être concurrent, on s'est dit qu'en soirée, il n'y avait pas une autre offre de cette manière-là dans le secteur et ça nous permettait de nous différencier. Donc c'est une phase test, hein, bien évidemment, on va voir comment ça fonctionne. Pendant un moment, on avait imaginé le jeudi soir, ensuite on nous dit que c'est mieux le vendredi soir parce que les familles sont de sortie, puis on n'a pas besoin de coucher les enfants trop tôt, donc ça permet de finir avec des food trucks. Donc là, on teste le vendredi soir, c'est notre première édition. On a plus d'une quinzaine de commerçants qui ont répondu présent, donc on est vraiment content d'avoir autant de commerçants. Et l'idée, c'est d'en faire une soirée festive, on aura de la musique, également, et puis on finira, comme je le disais, avec des food trucks pour vraiment finir cette soirée.
0: Ce week-end, les quatre coins de Taurigny-sur-Marne s'éveillent autour de ses talents locaux. Spectacle, marché nocturne, concerts et expositions. Les petits comme les plus grands devraient être surpris par toute la richesse cachée de Taurigny.

Bonjour tennis, Quentin Alice a déjoué la hiérarchie. Le 10e tricolore au classement ATP a dominé Hugo Humbert, numéro 3 français au deuxième tour de Roland-Garros. Hier, outsider avant la rencontre au regard du classement des deux joueurs, Alice s'est montré remarquablement juste de bout en bout et se qualifie donc pour la deuxième année de rang au troisième tour de ses internationaux de France. Par ailleurs, Novak Djokovic s'est qualifié pour le troisième tour en s'imposant face au surprenant Valentin Royer 6-3, 6-2, 6-7. 7-6-3. C'est sur sa quatrième balle de match que le Serbe a conclu ce duel. De son côté, Royer n'a rien lâché face au triple vainqueur du tournoi parisien. Football, Emmanuel Macron rendra visite à l'équipe de France mardi à Clairefontaine avant le départ des Bleus aux États-Unis le 10 juin pour la Coupe du Monde. Cette visite est une tradition pour un président avant une phase finale d'une grande compétition comme l'Euro mondial. Foot toujours proche de rejoindre l'OGC Nice, Grégory Lorenzi va bientôt rejoindre l'OM au poste de directeur sportif après son départ de Brest. Mercredi, Stéphane Richard, futur président de l'OM qui prendra ses fonctions le 2 juillet prochain, a confirmé son arrivée imminente. Cyclisme, Miguel Valgren est sorti vainqueur de la 17e étape du Giro hier, partie dans l'une des échappées du jour avec une poignée de coureurs. Il a été le plus malin pour sortir du groupe de tête dans le dernier kilomètre. Le Danois vient de remporter sa première victoire, la 10e en carrière, sur un grand tour à 34 ans. En 2026, il s'était imposé sur une étape du Tirreno Adriatico. C'est la fin de ce Flash Sport, une très bonne journée à toutes et à tous.

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maîtresse d'à côté. J'ai 5 ans et je passe par la fenêtre pour aller me planquer dans sa classe. Elle me dit t'es pas censé être là. 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

0: Il est là, il est là.
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Bonjour, tennis, Quentin Ellis a déjoué la hiérarchie. Le 10e tricolore au classement ATP a dominé Hugo Humbert, numéro 3 français au deuxième tour de Roland-Garros. Hier, outsider avant la rencontre au regard du classement des deux joueurs, Ellis s'est montré remarquablement juste de bout en bout et se qualifie donc pour la deuxième année de rang au troisième tour de ses internationaux de France. Par ailleurs, Novak Djokovic s'est qualifié pour le troisième tour en s'imposant face au surprenant Valentin Royer, 6-3, 6-2, 6-7. 7-6-3. C'est sur sa quatrième balle de match que le Serbe a conclu ce duel. De son côté, Royer n'a rien lâché face au triple vainqueur du tournoi parisien. Football, Emmanuel Macron rendra visite à l'équipe de France mardi à Clairefontaine avant le départ des Bleus aux États-Unis le 10 juin pour la Coupe du Monde. Cette visite est une tradition pour un président avant une phase finale d'une grande compétition comme l'Euro mondial. Foot toujours proche de rejoindre l'OGC Nice, Grégory Lorenzi va bientôt rejoindre l'OM au poste de directeur sportif. Après son départ de Brest, mercredi, Stéphane Richard, futur président de l'OM, qui prendra ses fonctions le 2 juillet prochain, a confirmé son arrivée imminente. Cyclisme, Michael Valgren est sorti vainqueur de la 17e étape du Giro hier, parti dans l'une des échappées du jour avec une poignée de coureurs. Il a été le plus malin pour sortir du groupe de tête dans le dernier kilomètre. Le Danois vient de remporter sa première victoire, la 10e en carrière, sur un grand tour à 34 ans. En 2026, il s'était imposé sur une étape du Tirreno Adriatico. C'est la fin de ce Flash Sport. Une très bonne journée à toutes et à tous.

0: Chanteloup-en-Brie nous a déniché les plus belles saveurs de nos producteurs et artisans locaux. Avec l'arrivée des beaux jours, les produits de saison se sont installés sur toutes les étals. Des petites pépites dénichées par Benoît Causon et son équipe qui s'imposent dans un festival de couleurs.
1: Ce marché de la cueillette à Chanteloup, il a été créé en 2009. On a eu l'opportunité, en fin de compte, d'implanter une cueillette avec des fruits et légumes et un magasin de producteurs et de produits fermiers. On a fait ça en famille parce que mes parents étaient encore de la partie et ça a été surtout une aventure à deux ou à quatre avec Sophie, mon épouse, et mon frère et ma belle-sœur. Donc on s'est lancé là-dedans à quatre en 2009. Derrière ce marché, c'est de produire des fruits et légumes sur la partie cueillette. Sur 10 hectares, on produit fruits, fleurs, légumes et de continuer l'expérience au marché avec la volonté de proposer des produits qui ont du goût, qui parlent de terroir, qui ont une histoire. Et donc, on a été chercher des producteurs de volailles, de charcuterie, de bœuf, mais aussi des produits d'épicerie. Mais que de producteurs qui répondent à cette démarche-là, qui est à peu près la même que la nôtre, de produire du bon et des produits qui ont du goût. Le critère pour nous qui est immuable, normalement, c'est le goût. C'est un produit qui va nous plaire à nous d'abord. Donc après, effectivement, on va aller le chercher en local éventuellement. On travaille avec plus de 30 producteurs seine-et-marnais. Et puis après, on va aller chercher des produits normalement au mieux de leur terroir. On va aller chercher du comté directement chez Marcel Petit dans le Jura. On va aller chercher des produits à base de canard, magret, choses comme ça auprès d'une coopérative qui est dans les Landes à Montfort-en-Chalosse pour vraiment avoir des choses qui nous plaisent et qui nous parlent.
0: Dans une ambiance ultra bienveillante, les équipes nous conseillent pour cuisiner de bons petits plats et associer quelques saveurs.
1: Pour nous, c'est vraiment important, c'est vraiment une relation de confiance. Alors moi, je baigne dedans depuis 45 ans, mais notre producteur avec lequel on travaille sur la charcuterie, j'ai été faire mon stage de BTS agricole là-bas, j'y ai travaillé 3 mois, et donc ça doit remonter à un peu plus de 20 ans. Donc voilà, c'est une relation de 20 ans qu'on a avec eux, et c'est un vrai travail de confiance et de partenariat qu'on met en place ensemble. C'est vrai que c'est l'avantage du printemps, là, c'est qu'on est en plein dedans, on est dans un festival de couleurs, à la fois sur la partie fruits et légumes, avec les premiers abricots, les premières cerises et la pleine saison de fraises en ce moment, et à la fois sur la partie charcuterie et boucherie avec effectivement les brochettes avec toutes ces marinades qui vont bien, une farandole de saucisses, que ce soit de la chipot, de la merguez, de la chipot persillée, de la chipot aux herbes, de la chipot curry, etc. Donc voilà, c'est vraiment une période qui est très agréable, qui est tout haute en couleurs, qui généralement symbolise des bons moments avec les copains, avec les amis autour d'un barbecue ou d'un petit verre, et c'est plutôt bien agréable.
0: À Chanteloup-en-Brie, le marché de la cueillette nous réserve toujours son lot de surprises. À l'heure du printemps, les producteurs locaux se dévoilent sous leurs meilleures saveurs. Les plus habitués se sont déjà précipités sur les abricots et les fraises du marché. Un conseil, dépêchez-vous.
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1: Bonjour à tous. Dans l'actualité People du jour, on parle de Tom Brady, encore une bombe à son bras. L'année dernière, en 2025, sa Gisèle Dex a eu un troisième enfant et épousé Joaquim Valente. Autant dire que le champion du football américain devait se sentir un peu en loose day. Heureusement, en ce début d'année 2026, l'athlète âgé de 48 ans sait comment se consoler. Parti en vacances à Saint-Barth, il a ainsi allégrément fricoté avec la jeune et belle Alix Earl, une influenceuse âgée de 25 ans. Entre elle et Tom, ça a tout de suite accroché, a expliqué une source proche donc du couple. D'autant que quelques jours plus tôt, la blonde informait ses 8 millions de followers sur TikTok de sa rupture avec une autre star de la NFL, Braxton Berrios, de l'art de jouer sur son propre terrain. On se retrouve très vite avec d'autres actualités People.
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0: Cette année, le festival Printemps de Parole a célébré son 21e anniversaire. Après une soirée d'ouverture enchantée à Montévrin, les artistes ont sillonné le territoire de Marne-et-Gondoire. Un travail d'équipe porté par le président Jean-Paul Michel.
1: Quelle que soit la météo, Printemps de Parole est là et fidèle. Je pense que c'est, si je ne dis pas de bêtises, ça doit être la 21e édition. Et puis, avec toujours son public, avec toujours du public, quel que soit le lieu, quel que soit l'endroit, parce que à Marne-et-Gondoire, on sait faire vivre la culture. Et on arrive à rassembler tous les gens du territoire autour de spectacles qui sont très variés, qui sont drôles, qui sont profonds, en tout cas, qui sont toujours d'une superbe qualité et qui ont toujours lieu dehors. Donc avec cette petite incertitude de météo qui nous donne des frissons, même si on a toujours une solution de repli. Mais ce soir, la météo se tient et pour les quatre spectacles suivants, elle devrait se tenir avec l'apothéose dimanche à Rantilly. On exerce la culture sur plusieurs domaines, notamment dans les médiathèques, dans le domaine de la musique, mais aussi évidemment dans le domaine du spectacle. On a un superbe musée à Rantilly avec des expositions qui tourne régulièrement, qui attire toujours de plus en plus de public. Donc la culture Marne-et-Gondoire, c'est vraiment l'union des communes. C'était un des premiers signaux de l'union des communes avec l'environnement, l'aménagement du territoire. Donc on tient vraiment à nos traditions, à garder ce savoir-faire et à le mettre à disposition de tous les habitants de Marne-et-Gondoire.
0: De Lèche à Carnotin, tout en passant par Conches-sur-Gondoire. Tous les ans, le festival Printemps de Parole se promène aux quatre coins du territoire. Une volonté politique assumée par Jean-Paul Michel.
1: C'est très important parce qu'on vit ensemble et parce qu'il nous faut des moments autour desquels on se rassemble, on prend du plaisir, on fait fonctionner ses neurones, on fait fonctionner ses émotions. Donc voilà, c'est important qu'on puisse avoir tous ces moments-là les plus fréquents possibles, toujours de la qualité et toujours du bien-être ensemble. Ce que je préfère, c'est que ce sont des spectacles extérieurs et qui se déroulent sur tout le territoire. Donc toutes les communes bénéficient d'un spectacle à tour de rôle. Aucune commune n'est oubliée, qu'elle soit grande, qu'elle soit petite, et elle connaît le même succès, quelle que soit sa taille. Voilà. Ça permet donc à nos habitants, évidemment, qui sont plus en nombre dans les villes, mais aussi de découvrir les trésors des villages, le territoire, de le parcourir, et puis de pouvoir y revenir ensuite en famille, en promenade, quand ils veulent.
0: Cette année encore, des milliers de curieux se sont émerveillés devant les propositions artistiques du festival Printemps de Parole. Une 21e édition qui restera dans toutes les mémoires.

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